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Moi-même, je vais faire un frère. 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
0: 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Que mes exaltés.

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Hallelujah!

levez vos mains. Louez le Seigneur. Car il est bon de louer et célébrer le lion et la tribu.

la puissance de soit. Et la puissance de soit. Soit. Soit. Soit. Multiplié.

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C'était les paroles du chef d'État. On ne pourra pas s'y fier totalement. Oh! Le pouvoir de l'homme est très limité. Et notre Dieu a la capacité de nous conduire jusqu'au port, au cœur de la noirceur. Il sera notre lumière. Le plus fort du désespoir, il deviendra.

du mal de la vallée, de l'ombre de la mort. Je ne crois aucun mal quand tu es avec moi. Là où le tu trouveras toi, il rassure. Il doit être pour moi et ta bonne face.

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0: prier, Jésus, pour prier nos péchés. 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
1: j'écoute toujours.

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1: more specifically,
0: à peu près dans année 750.
1: And about the year 750
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1: In the story of the life of Israel.
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1: That time of peace and of rest.
0: Te permettre que yo t'es capable focaliser yo sur les choses internes.
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0: Okay, c'était ça veut dire l'on va changer rad couleur.
1: When you're changing colors of clothing.
0: Longtemps, que différentes couleurs rad.
1: There are different clothing.
0: C'était un bagage qui était difficile.
1: It was difficult.
0: Mais avec yon bête dans la mer.
1: Because of a sea.
0: Méditerranée.
1: In Mediterranean.
0: Eh bien, les Israéliens, t'es qu'on prend bête ça.
1: The Israelites used to take those animals.
0: Et avec ça comme dans bête ça.
1: And with the matter that's inside that animal.
0: Colorier rad.
1: They used to dye clothing.
0: Bête ça t'es produit une couleur bleue.
1: It produced a blue hue.
0: Avec une couleur mauve.
1: And a purple type of
0: que
1: hue.
0: Que y'aurait les pourpres.
1: That they called purple.
0: Eh bien, couleur ça yo.
1: Those colors.
0: Puisque faut aller dans la mer Méditerranée.
1: Since you'd have to go to Mediterranean Sea.
0: Pour t'aller prendre bête.
1: To take the mammals.
0: Et puis pour faire tout un processus chimique.
1: And to go through a chemical process.
0: Pour produire couleur bleue.
1: To produce the dye.
0: Et particulièrement couleur pourpre.
1: Particularly the purple
0: donc,
1: color.
0: Donc en Israël.
1: So in Israel.
0: Rad.
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0: Couleur mauve nous gagne à soir. Qui est les pourpres? C'était la couleur de la royauté.
1: It was the color of royalty.
0: Yon chemise en pourpre.
1: A purple colored shirt.
0: Yon rad en pourpre.
1: A purple colored clothing.
0: L'ité vaut 20 fois la valeur de l'or.
1: It would be worth 20 times
0: the fois la valeur de l'or.
1: 20 times the worth
0: donc cela
1: of gold.
0: Veut dire,
1: so that means,
0: donc quel que soit ça, l'or te vend.
1: Whatever gold
0: l'or pas acheté rap en pourpre.
1: Il était 20 fois plus cher.
0: Donc c'est ça que fait dans la Bible.
1: That's why in the Bible,
0: couleur pourpre,
1: the color purple,
0: mauve,
1: purple,
0: il était réservé pour les rois.
1: Was reserved for the kings.
0: Parce que c'est eux seulement qui étaient capables de mettre ce type de couleur.
1: Because only them could wear
0: et Israël,
1: those types of and in Israel,
0: c'est lui-même qui était capacité.
1: They're the ones who had the capacity
0: pour colorier rad en mauve.
1: To dye clothes in purple.
0: Donc ça t'a fait économie Israël.
1: It caused the economy of Israel
0: à avancer.
1: To advance.
0: Pays a bien mené.
1: The country was doing
0: well. Regardez dans le livre d'Amos.
1: Look in the book of Amos.
0: He said people were
1: ivoire.
0: Ivoire, c'est ton bagage qui était important.
1: Ivory was a very
0: ivoire était cher.
1: It was expensive.
0: Parce que ivoire,
1: because ivory,
0: c'est un bagage qui est produit avec corne éléphant.
1: It was produced by the horns of the elephant.
0: Israël pas de gagner.
1: Trunks.
0: Israel
1: didn't have
0: en Afrique pour y aller chercher.
1: They have to go find that in Africa.
0: Donc ça devine fait que ivoire.
1: It cost that ivory.
0: C'est ton bagage qui est extrêmement cher.
1: It was extremely costly.
0: Donc, ou capable d'imaginer qui valait l'argent que t'as brassé en Israël.
1: You'd imagine what type of money was going through in Israel.
0: Corne éléphant.
1: For people to find the horns of elephant to build the whole house.
0: Donc c'était bagage extraordinaire.
1: It was an extraordinary
0: donc,
1: thing.
0: Donc y aurait le temps d'Amos.
1: They call the time of Amos.
0: Y aurait le temps d'Amos, la deuxième ère salomonique.
1: They called it the second era of Solomonic.
0: Cela veut dire richesse qui était dans le temps Salomon.
1: That means the wealth that was in Solomon's days.
0: Semblable.
1: They were likely.
0: La richesse qui était en Israël.
1: Of the wealth that was
0: donc,
1: in Israel.
0: En d'autres termes,
1: so
0: c'était
1: words,
0: Amos te vive dans un temps de gloire.
1: Amos lived in a moment of glory.
0: En Israël.
1: In Israel.
0: Amos. Te vive dans un temps de gloire.
1: He lived in a time that was glorious. Pendant
0: ma pensée avec Israël,
1: when I'm thinking about Israel,
0: qui t'a vive dans un temps de gloire,
1: that was living in a moment of glory,
0: pas qu'à empêcher,
1: I can't be stopped.
0: Fait parallèle là avec pays d'Haïti,
1: from making the parallelism
0: qui
1: to Haiti,
0: également,
1: which also
0: a connu son temps de gloire,
1: had known such a type of
0: Haïti
1: glory.
0: Haïti au 19e siècle,
1: Haiti in the 19th century,
0: a connu un temps de gloire.
1: Had known a type of glory.
0: L'on fait la révolution haïtienne.
1: When we think about the Haitian Revolution,
0: c'était un temps de gloire.
1: It was a time of glory.
0: Tout côté à travers le monde.
1: All over the world.
0: Yo t'a parlé de pays d'Haïti.
1: They were talking about Haiti.
0: Ou besoin connaît que la révolution haïtienne.
1: You need to know the Haitian Revolution.
0: C'est pas seulement yon bagay qui pète chaîne. Li pas seulement pète chaîne nan men moun et nan pied moun.
1: It doesn't just break the chains of hands and feet
0: mais
1: of
0: la
1: people.
0: Révolution haïtienne pète chaîne
1: but the Haitian Revolution broke the chains in people's minds.
0: Parce que vous besoin comprendre.
1: Because you need to understand.
0: Avant la Révolution haïtienne.
1: Before the Haitian Revolution.
0: Te gagnon thèse.
1: There was a thesis.
0: Qui était propagé par un pile blanc.
1: That was shared amongst the
0: parmi
1: whites.
0: Parmi lesquels une que yotere les Gobino.
1: Among ones
0: qui te fait comprendre. Nèg noir là.
1: Who said the black man.
0: Li fait sot.
1: He was born dumb.
0: L'innocent.
1: He was born dumb.
0: L'a toujours été sot.
1: He will remain dumb.
0: Li pap jam ka arrive nan niveau blanc.
1: He will never reach the white level of white.
0: Sot.
1: God created him dumb.
0: Et c'est ça que fait destiné c'est esclavage.
1: His destiny is only
0: parce
1: slavery.
0: Parce que Dieu créé le sot.
1: Because God created him dumb.
0: Et pour
1: and God created him to be nothing.
0: Donc, nan tan sa, c'est comme ça tout moun te wel.
1: In those days, that's how everybody
0: en Europe.
1: In Europe.
0: Et puis qu'on y a un groupe de noirs levé.
1: Here's a group of blacks that rose up.
0: Que tout le pas qu'à bailler.
1: That people knew would not do anything, would not do anything serious, nothing serious.
0: Et puis y'a calé les trois grandes puissances coloniales d'alors.
1: And now they conquered the great three powers of those days.
0: Pour caler l'Angleterre. Pour caler l'Espagne.
1: Spain.
0: Et pour caler la France.
1: And France.
0: Bagay ça son choc qui fait.
1: This was a shock, colossal shock.
0: Dans l'esprit de l'homme.
1: In the mind of men.
0: N'entends ça.
1: In those days.
0: Parce que moun pa jam pensé noir.
1: People never thought the blacks.
0: T'es caca les blancs.
1: Could whip the whites.
0: Yo fait l'une fois.
1: They did it once.
0: Yo fait l'une deuxième fois.
1: They did it a second time. And a third time.
0: Est-ce que n'avait même jusqu'à

0: monde était toujours croire comme ça.
1: Everybody believed it.
0: C'est pour la première fois.
1: It was for the first time.
0: Une société va le créer.
1: That a society be created.
0: Côté que ou noir.
1: Where you are black.
0: Noir,
1: whether you're black.
0: Or
1: that you're white.
0: Mulatte,
1: or the mulatto.
0: Nous tous égal devant la loi.
1: We're all equal before
0: et
1: the law.
0: Et nous gain même acte, nous gain même liberté.
1: And we have the
0: nous
1: gain
0: même
1: freedom,
0: citoyenneté. Nous gain même dignité.
1: And same dignity.
0: Est-ce que n'avait même juste
1: avec
0: ça? Est-ce que n'avait?
1: Are you with me?
0: Laisse ça te fait.
1: When this was done
0: en Haïti,
1: in Haiti,
0: les États-Unis peuvent qu'on prête pour faire.
1: The U.S.
0: Est-ce que n'avait même jusqu'à présent?
1: Are you with me?
0: Gloire.
1: Say glory.
0: C'était un temps de gloire.
1: It was a time of glory.
0: Même Jean Amos.
1: Just like Amos.
0: Commencer avec un temps de gloire.
1: It started with a time of glory.
0: Nous-mêmes, tout nous commençons avec un temps de gloire.
1: We also started with a time of glory.
0: Haïti tellement vivait un temps de gloire extraordinaire.
1: Haiti lived such an extraordinary moment
0: que le
1: of glory,
0: fameux écrivain Victor Hugo.
1: That Victor Hugo, the famous
0: nous connaît
1: writer,
0: qui gagne un pile livres et pièces théâtrales.
1: He had lots of books and theater.
0: Le fameux écrivain Victor Hugo en 1859.
1: In 1859.
0: Il écrit une lettre à un journaliste haïtien.
1: He wrote a letter to the
0: et puis regardez qui ça Victor Hugo dit.
1: Look at what he said.
0: Victor Hugo dit,
1: he said,
0: j'aime votre pays,
1: I love your country,
0: votre race,
1: your race,
0: votre liberté,
1: your freedom,
0: votre révolution,
1: your revolution,
0: votre république.
1: Your republic.
0: Et puis Victor Hugo continue, il dit, Haïti est maintenant une lumière.
1: Haiti is now a light.
0: Il est beau
1: it is a beautiful,
0: que parmi les flambeaux du progrès éclairant la route des hommes,
1: among the torches of progress lighting
0: on en voit un
1: of mankind,
0: tenu par la main d'un nègre.
1: By the hand of a black man.
0: C'était un temps de gloire.
1: That was a time of glory.
0: Est-ce que vous avez aimé?
1: Are you with me?
0: Maintenant,
1: so now,
0: même Jean Amos te connaît, même Jean Israël au temps d'Amos te gagne un temps de gloire.
1: Just like Israel in the time of Amos had a
0: time of glory. Nous même tout temps de gloire.
1: We also had a time of glory.
0: Mais on besoin qu'on y bagage.
1: But you need to know this.
0: La gloire.
1: The glory.
0: La gloire.
1: The glory.
0: Lorsque l'y pas bridé.
1: When it is not controlled.
0: Lorsque l'y pas contrôlé.
1: When it's not harnessed.
0: L'on pas fait attention avec.
1: When you're not careful with it.
0: La gloire.
1: The glory.
0: Souvent menait au déclin spirituel.
1: Often leads to decline
0: si
1: spiritually if you don't pay attention to
0: la
1: it.
0: Gloire.
1: Glory.
0: Son bagage qui ca monter dans tête yon moun.
1: To somebody's mind.
0: Yon tête yon peuple.
1: In a head of a people.
0: Nation.
1: In a nation.
0: Et puis il rallait le descend.
1: And brings them down.
0: Et c'est ça qui t'est passé dans temps d'Amos.
1: And that's what happened in the days of Amos.
0: Yon tête yon temps de gloire.
1: They had a time of glory.
0: En bas king en bas roi Jehoshaphat.
1: Under the king Jehoshaphat.
0: Yon tête yon temps de gloire.
1: They had a time of glory.
0: Yon tête d'abondance.
1: And a time of abundance.
0: Yon tête de richesse.
1: Time of wealth.
0: Mais qu'on y a pendant eux venant richesse dans abondance.
1: While they got to wealth and abundance.
0: À cause de ça, papa.
1: Because of the
0: à
1: father.
0: À cause de ça, quelque roi fait Jean, roi yo t'a servi bon Dieu bien.
1: The way that the kings were serving
0: pays
1: God so well.
0: Béni.
1: The country was blessed.
0: Yo t'ai connu au moment, yo t'ai gagné un moment de gloire.
1: They had a time of glory.
0: Mais l'heure qu'on y a yo vinn riche.
1: Now when they became wealthy.
0: Yo vinn gagné pile abondance.
1: They had lots of abundance.
0: Yo oublié bon Dieu.
1: They forgot God.
0: Au lieu yo utiliser la richesse.
1: Instead of using the wealth.
0: Ils ont commencé à servir la richesse.
1: They started to serve wealth.
0: Ils ont commencé à servir.
1: They started to serve.
0: Ils ont Dieu que ont appelé Baal.
1: A god called Baal.
0: Qui était le dieu de l'agriculture,
1: who was the god of
0: de
1: l'abondance, of abundance,
0: et de la richesse.
1: And wealth.
0: Ils ont commencé à servir Baal.
1: They started to serve Baal.
0: C'est comme ça tout.
1: In the same way too.
0: Moi parallèle là par rapport à Haïti.
1: I see the parallelism with
0: Haiti. Là nous commençons.
1: When we started.
0: En Haïti.
1: In Haiti.
0: Nous bien commencé.
1: We started well.
0: Nous commençons notre temps de gloire.
1: We started with a moment of glory.
0: Mais la gloire que Haïti
1: but the glory that Haiti
0: t'es commencé avec
1: started to live with
0: gain pile moun ki pa konnen
1: many people don't know
0: cette gloire que nous t'es commencé avec
1: that glory we started with
0: c'est parce que nous t'es gagné respect
1: it's because we had respect
0: pour certains principes bibliques
1: for certain biblical principles
0: et pratiques bibliques
1: and biblical practices
0: et du moment que nous retirer nous
1: and the moment that we drifted away
0: sous nous dévier nous de bagage ça yo
1: that we deviated from those things
0: et bien kounya nous commencer perdre gloire que nous t'ai gagné au commencement
1: we started to lose the glory that we had at first
0: gen moun ki pa gab en pile moun pa konnen
1: many people don't know
0: que la révolution haïtienne
1: that the Haitian revolution
0: li gagne des pratiques il gagne des racines profondes.
1: It has deep roots.
0: Il gagne des racines profondes.
1: It has deep roots.
0: Dans des principes et des pratiques bibliques.
1: And biblical and
0: ma prodi ça encore.
1: I'll say it again.
0: Parce que quelqu'un monde c'est première fois à entendre ça.
1: Some people it's the first time
0: ma prodi.
1: I'll say it again.
0: En pile monde gagne pas connaît.
1: Many people
0: que la révolution haïtienne.
1: The Haitian revolution.
0: Il gagne des racines profondes.
1: It has deep roots.
0: Dans des pratiques bibliques.
1: And biblical practices
0: des principes bibliques
1: and biblical
0: et des pratiques bibliques
1: and practices that are biblical.
0: Lorsque Toussaint Louverture
1: when Toussaint Louverture
0: bral commencer travail ça
1: would start that work
0: parce que avant Toussaint
1: before Toussaint
0: il y a eu des révoltes en Haïti
1: there had been revolts in Haiti
0: en 1791
1: in 1791
0: ça

0: What you had was revolt.
1: Le tout commandeur yo te réuni.
0: When all the commanders met,
1: c'était une révolte.
0: That was a revolt.
1: Mais une révolte pas une révolution.
0: But a revolt is not a revolution.
1: Une révolte.
0: A revolt
1: n'est pas une révolution.
0: It's not a revolution.
1: Est-ce que vous allez savoir?
0: Do you hear what I'm saying?
1: Ça généralement y'aurait les bois caïman.
0: What you call bois caïman?
1: C'est révolte.
0: That was a revolt.
1: De 1791.
0: Of 1791.
1: Une révolte.
0: A revolt.
1: C'est au fond bagage.
0: Is you done
1: pas d'accord?
0: Something. I don't agree.
1: Vous frappez bien.
0: I knock my feet.
1: Goumé,
0: and I fight.
1: Bon calotte.
0: I give you a snack.
1: Et puis il restait là. Ça
0: relève
1: une révolte.
0: That's a revolt.
1: Le Haïtien révolté en 1791.
0: When Haitians revolted in
1: 1791. C'est pas pour la première fois nous te fait révolte.
0: For the first time we revolted.
1: Nous ne faisons pas qu'être révolté.
0: We did many revolts before.
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0: There's a difference between a revolt and a revolution.
1: Révolte.
0: Ou ben
1: mon coup.
0: You give me the smack.
1: Fâché.
0: I'm mad.
1: Ou ma voix.
0: I fight with you.
1: Ça son révolte. Révolution.
0: But a revolution,
1: c'est comme chita. Commencez à penser. Commencez à réfléchir.
0: Nous
1: venons avec un plan.
0: Nous
1: venons avec une stratégie. Pour craser puissance. Pas jamais me calotte
0: encore.
1: Ça a relé. Une révolution.
0: A revolution.
1: Donc, en 1791, c'était une révolte.
0: Revolt.
1: C'est Toussaint Louverture qui va prendre révolte. Et puis, il va former une armée. Il va mettre plan. Il va mettre stratégie. Il va mettre une vision pour caler l'Europe avec diplomatie. Femme qu'on peut l'armée. Femme réussi. Femme que ça. Et puis, il transforme révolte en révolution.
0: Into a revolution.
1: Est-ce qu'on avait,
0: are you with me so far?
1: Mais qui côté Toussaint est sorti avec idée révolution?
0: Where did Toussaint come from with that revolution idea?
1: Toussaint a dit comme ça.
0: Toussaint had said,
1: li impossible
0: that it's impossible
1: pour moun vivre en esclavage.
0: For people to live as a slave.
1: Ou comme ça le dit?
0: Do you know what he said?
1: Li dit parce que Christ,
0: he says, because Christ
1: libéré nous déjà
0: already liberated
1: de l'esclavage.
0: From slavery. I didn't say it.
1: C'est ça Toussaint Louverture écrit à propre main pas.
0: He wrote with his own handwriting.
1: C'est ça Toussaint Louverture écrit à propre main pas.
0: This is his own statement written by his own hand.
1: L'idée
0: qui
1: va inspirer la révolution haïtienne,
0: the Haitian revolution,
1: c'est que pas fait sens pour Haïtiens vivre dans l'esclavage. Le Christ,
0: when Christ
1: payait,
0: paid
1: l'esclavage
0: the price of slavery already.
1: C'est ça que fait Mabdou. La révolution haïtienne,
0: il est raciné
1: dans les principes et des pratiques
0: bibliques.
1: Mais on va venir prêcher sur ça à soi.
0: On
1: a à peu près une heure temps et demi d'enseignement sur ça.
0: Ou
1: cal sur YouTube.
0: Teaching on that. Go to
1: et puis
0: YouTube.
1: Seulement garder message que nous t'ai prêché.
0: Just rewatch the
1: message. Dans commencement année.
0: Qui
1: relait haïtien retourner dans racine.
0: Go back to your roots.
1: Donc haïtien retourner là. Al sur YouTube, on va jeter toute explication. Mais l'important,
0: c'est
1: que nous t'ai commencé dans un temps de gloire.
0: Is that we started in a time of glory.
1: Mais malheureusement,
0: but unfortunately,
1: nous commençons avec des principes bibliques.
0: We started with biblical principles.
1: Toussaint Louverture t'ai qu'on fait l'armée haïtienne.
0: Toussaint Louverture made the Haitian army pray
1: chaque matin
0: every morning
1: et chaque soir
0: and every night.
1: Chaque dimanche,
0: every Sunday,
1: faut yo mettre yo en uniforme.
0: They had to put their uniforms on to go to church.
1: Chaque temps yo font guerre, yo gagnent.
0: Every time they won a war,
1: c'est pour yo faire une fête d'action de grâce.
0: They have to do a thanksgiving
1: service. Pour yo remercier mon Dieu pour la victoire que le
0: bail. Thank God for the time.
1: Ah, pas là maintenant. C'est là que nous commençons. Et c'est bagage ça yo qui t'a mené nous à la gloire. Mais bonjour.
0: But there's a day.
1: M'pas connait ça qui passé.
0: I don't know what happened.
1: Dans tête quelques moun.
0: In the minds of some people.
1: Nous décidé.
0: We decided.
1: Accorder.
0: To grant.
1: Crédit.
0: To give credit.
1: À d'autres dieux.
0: To other gods.
1: Et lorsque
0: and
1: sa bon Dieu te bail là,
0: when what God had given,
1: ou pas respecté,
0: you don't respect it,
1: ou pas valorisé,
0: you don't value it,
1: ou perdu li,
0: you will lose it.
1: Nous attribuons à d'autres dieux,
0: we attribute it to other gods,
1: la liberté que le Dieu du ciel,
0: the freedom that God of heaven,
1: nous avait donné,
0: had given us.
1: Donc déclin,
0: so the decline,
1: spirituel,
0: spiritual decay.
1: Donc en Israël, t'es un déclin spirituel.
0: There's a spiritual decay in Israel.
1: Déclin spirituel là,
0: the spiritual decay.
1: And
0: the time of Amos would now bring to a moral decay. Wherever there is spiritual decay, pretty soon
1: after,
0: you will find moral decay.
1: Regardez les États-Unis.
0: Look at the U.S.
1: Yeah. Pays commence avec des racines chrétiennes.
0: That started with roots that were
1: Christian. Bon Dieu.
0: They abandoned
1: Pour
0: God.
1: Commence à abandonner bon
0: Once
1: Dieu,
0: they start to abandon
1: toute
0: God,
1: vieille bagaille, all immoral, the immoral
0: things
1: imaginer,
0: you would never think of, they now land in the country.
1: Parce que déclin spirituel,
0: spiritual decay,
1: toujours mené,
0: always leads
1: déclin moral.
0: To moral decay.
1: Eh bien, c'est comme ça, dans le temps d'Amos.
0: That's why in the time of Amos,
1: t'es non seulement un déclin spirituel,
0: not only was there spiritual decay,
1: mais t'es un déclin moral.
0: But one of moral.
1: Dans Amos 2, verset 7,
0: Amos
1: par exemple,
0: 2, verse 7, il y a un
1: exemple de déclin moral. Dans
0: la
1: deuxième partie, verset 1, il dit le fils et le père
0: and the father
1: vont après la même fille afin de, de profaner mon saint nom. Le père, le fils et le père vont après la même fille. Probablement là, ça verset ça dit nous, c'est que ni papa ni petite là a violé servante qui était dans la caille.
0: They're raping the same servant in the house.
1: Donc, ou capable imaginer.
0: So you can imagine.
1: Donc déclin moral.
0: The moral decay.
1: Même gens nous-mêmes tout avec
0: like
1: le temps.
0: Us over time too.
1: Haïti de temps en temps.
0: Haiti from time to time.
1: N'a pas gagné déclin moral.
0: We'll have moral decay.
1: Déclin moral.
0: The moral decay.
1: Déclin spirituel.
0: And spiritual decay.
1: Mais déclin moral.
0: Leads to moral
1: déclin
0: decay.
1: Moral lui-même.
0: The moral decay.
1: Libéral mener déclin social.
0: It would lead to social decay.
1: Déclin spirituel.
0: The spiritual decay.
1: Mener déclin moral.
0: Leads to moral decay.
1: Déclin moral.
0: Moral decay.
1: Mène un déclin social.
0: Leads to social decay.
1: L'œil en société.
0: When a society
1: perdu spiritualité,
0: loses its spirituality,
1: li perdu tout moralité. Avec le temps, il perd du moralité.
0: Over time, it will lose its morality.
1: Et l'œil perd du moralité.
0: And when it loses its morality,
1: il perd du civilité.
0: It will lose its civility.
1: Finalement, pas vivre une société qui civile encore.
0: They will not be a civil
1: une société côté que la paix,
0: one where there's peace.
1: Autant de Damos.
0: In the time of Amos,
1: société Amos là,
0: the society of Amos,
1: li gagne trois problèmes.
0: There had two problems with it.
1: Ou bien quatre problèmes moins ouais.
0: Or four problems
1: qui
0: I see.
1: Tellement semblait avec problème qui gagne dans pays d'Haïti.
0: They were so likened to the problem of Haiti.
1: Premièrement, au temps d'Amos,
0: first in the time of Amos,
1: où t'es gon problème d'exploitation économique.
0: You had exploitation that was economical.
1: Côté plus riche yo,
0: where the wealthy elites
1: ap exploité,
0: they were exploiting
1: sak pi pov yo.
0: The ones that were poorest.
1: Riche yo avin pi riche.
0: The wealthier became wealthier, and the poor
1: avin pi pov
0: became more poor.
1: Gade ki sa Amos di na Amos 3.
0: Look at Amos
1: verse
0: 3.
1: Verset 7 et 12 en créole.
0: N'ap
1: gade l en créole.
0: We'll look at it in creole.
1: Na Amos,
0: in Amos
1: chapitre 3 verset 7 et 12.
0: 3 verses 7 and 12.
1: An ou li ensemble, li di. Yap pilonné.
0: They were
1: malere yo en bas pied.
0: They were trampling the poor underfoot, and they're causing the poor to become more poor.
1: C'est ça qui t'a passé dans ta Damos. Regardez verset 12.
0: Verse 12.
1: Kounia dans verset 12 là.
0: Verse 12.
1: Li dit les lions,
0: when the lion
1: fin dévorer ti mouton,
0: devoured the sheep,
1: tout sa gado a resi sauvé.
0: Everything that the shepherd had
1: c'est rit des pieds a kyon ti mo ses oreilles. Et puis il dit qui ça? Li dit comme ça.
0: It says that way.
1: Tout li dit c'est c'est deux trois dans peuple Israël là qui était dans ville Samarie que y a sauvé.
0: Yo
1: même resté dans un petit coin caille
0: in a small corner of
1: the house, sous un petit morceau cabane.
0: And stayed in the same piece of bed.
1: Ou comme ça verset ça parler là. Exploitation.
0: Exploitation
1: économique.
0: Economically.
1: Cela veut dire
0: it means
1: riche là,
0: the wealthy,
1: li seulement la vin plus riche,
0: not only will become more wealthy,
1: et puis pauvre là,
0: now the poor,
1: la vin plus pauvre.
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1: nous avons président,
2: ou bénis, ou fèm sentiment joie.
1: Assassiné.
0: He was assassinated.
1: Mais yon n'a pas qui te fait un pile ennemi.
0: One of the things that caused a lot of enemies for
1: c'est parce que il te campé,
0: it's because he stood,
1: il te sorti pour le campé contre exploitation économique.
0: He stood against economic exploitation.
1: Et qu'il y a quelqu'un qui pousse dans le fond yo.
0: They were so upset.
1: Ndapgado element sur réseaux sociaux.
0: I was looking at a man on social media.
1: Et puis dit président a goumé pour 5 ans.
0: He says the president is fighting
1: moi
0: for 5 years.
1: Moi-même a goumé pour 50 ans.
0: I'm fighting for 50 years.
1: Ça veut dire a goumé pour sous ta gon fond souffle pour 5 ans. Mais moi-même moi planifié pour me continuer dominer.
0: To keep ruling.
1: Pour me continuer exploiter.
0: To keep exploiting.
1: Pour me continuer soucer.
0: To keep training.
1: Pour 50 ans. Ça veut dire ça m'a fait là. C'est préparation m'a fait pour petit moi avec petit moi continuer sous ça.
0: Children to keep exploiting the people.
1: Ah, Donc tu as un problème d'exploitation. Nathan Amos.
0: In the days of Amos.
1: Tu as un deuxième problème tout.
0: There was a second problem too.
1: Nathan Amos.
0: In the time of Amos.
1: Non seulement tu as un problème d'exploitation.
0: Not only was there exploitation.
1: Mais Nathan Amos tu as un problème kidnapping.
0: But there was a kidnapping problem too.
1: Un problème kidnapping.
0: Kidnapping.
1: De temps en temps,
0: from time to time, they would kidnap a few people.
1: Et puis pour eux, si eux prennent l'argent dans
0: mes. To take money from them.
1: Regardez dans Amos chapitre 2.
0: Amos 2.
1: Le verset 6, là, il a parlé.
0: Talking,
1: il dit, Seigneur a dit,
0: says, the Lord said,
1: Moun peuple Israël yo,
0: the people of Israel,
1: a plaidé, fait péché sous péché sans arrêter.
0: They keep having countless crimes.
1: Moi, fin prend décision, moi, pas changer l'idée.
0: I won't change my mind, I've made my decision.
1: Yo prend moun sérieux.
0: They've taken honest people,
1: qui pas qu'à payer dette yo.
0: Who cannot pay their debt.
1: Yo vend yo tant qu'un esclave.
0: And they sell them as slaves.
1: Yo prend pauvre malheureux qui sans cinq.
0: They took the
1: pour payer dette yo,
0: to pay their price.
1: Yo vend yo pour grand merci. Ça c'est le trafic humain. Ça veut dire moun k'ap vend moun.
0: That means people are selling people.
1: Nathan Amos.
0: In the days of Amos.
1: Sou pat ka paye dette ou?
0: If you couldn't pay your debt.
1: Ou te prêtons l'argent.
0: You borrowed some money.
1: Ou pat ka paye.
0: You couldn't pay.
1: Jou yo jwenn avec ou nan la rue.
0: They meet you in the street.
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0: They would kidnap you.
1: Et puis yal met toi au côté.
0: And they put you somewhere.
1: Jusqu'à ce que l'argent fin paye.
0: Until the money is paid.
1: C'est comme ça le Nathan Amos.
0: Mettez
1: nous en pirate. Parce que
0: Nathan
1: Amos,
0: pour you to be kidnapped,
1: faut te prêter l'argent.
0: You have to borrow money. Qu'on
1: pas payer. Mais qu'on n'a pas besoin de prêter l'argent.
0: You don't need to borrow.
1: Juste your moon.
0: You could just be a human being.
1: Un médecin qui prend le travail.
0: Un
1: avocat qui prend le travail. Qui prend affaire avec personne.
0: Et puis on
1: pas mieux prendre mon ça. Mettez-le en côté. Et puis pour jouer un gros l'argent.
0: Songez
1: d'avoir tant de nouvelles quelques semaines de quelques mois de cela. Et peut-être un an de cela.
0: Yo
1: pour marchand pistache. Il y a demandé $100,000 américains. Écoutez, machin de pistache là.
0: Pour aller jouer
1: $100,000 américains. Ça veut dire, on tout doit tout y
0: aller.
1: Quand elle va jouer. Eh bien, même Jean Gado, dans ta
0: Amos,
1: ils ont pris un monde.
0: Kidnapper
1: un
0: monde.
1: Mettez un monde pour collecter l'argent.
0: To collect money,
1: c'est comme ça dans ta noix. C'est même bagaille. Donc, moi, tant ça.
0: Il
1: est très semblable avec tant d'Amos. Tant semblé en pile avec tant d'Amos.
0: Dans
1: tant d'Amos, non seulement tu as un problème d'exploitation économique, non seulement
0: tu as
1: un problème de kidnapping, enlèvement,
0: dans
1: tant d'Amos,
0: tu
1: as un problème d'assassinat.
0: Tu as
1: un problème d'assassinat. Assassin, tu as marché dans la vie du monde. Assassin, pas de aucun égard pour la vie du monde. Un moment comme ça,
0: ils ont
1: explosé. Garde ça, dit dans Amos 3, verset 9 en créole. Amos 3, verset 9.
0: Amos 3, verse 9.
1: Nous lis ensemble.
0: Let's read together.
1: Les divines, ouais.
0: It says, come and gather.
1: Qui qualité des hommes
0: in all sorts of
1: qui gagne là.
0: Regardez
1: qui ça le dit.
0: Les dit
1: qui quantité crime.
0: Of crimes,
1: qui quantité encore
0: what else?
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0: Crimes
1: qu'a fait là.
0: Ils
1: pas qu'on Jean pour faire ça qui droite devant mon Dieu.
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1: Les dit c'est moi-même Seigneur qui dit ça.
0: Ils
1: ont plein de caillots.
0: They fill their mansions.
1: Bagay yo prend en volant.
0: That they've taken out of crime.
1: Assassiner moun.
0: Yo
1: 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Moun a fait gros l'argent.
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1: nou ensemble en pile. Avec le temps d'Amos. Songez encore m'tap suivre nouvelle. C'était peut-être 2 ans de cela. Le problème kidnapping n'était à peine commencé.
0: Ils
1: ont élève l'école.
0: There was a student from school.
1: Ils prend. Et puis ils prend ils élève l'école là. Par contre si parents pas de capé ou bien salté.
0: Ils
1: ont exécuté.
0: They executed that.
1: Et puis ils ont la gueule son pile fatra. Avec tout uniforme dans
0: son. With the uniform on.
1: Ils élève l'école qui est là.
0: Que
1: ils ont assassiné. Que ils ont assassiné. Pour l'amour de l'argent.
0: Ils ont
1: assassiné. Et puis ils ont la gueule. Sur leur pile fatra. Ah, tant nous ensemble en pile
0: really like
1: avec tant d'Amos.
0: Until the days of Amos.
1: Non, tant d'Amos.
0: In the days of Amos.
1: Non seulement t'es un problème,
0: not only did we have a problem,
1: injustice,
0: of injustice,
1: t'es un problème d'exploitation,
0: a problem with exploitation,
1: t'es un problème kidnapping,
0: a problem with kidnapping,
1: t'es un problème assassinat.
0: With
1: non, tant d'Amos, tout est un problème injustice,
0: there was also injustice
1: parce que toute bagasse va passer.
0: All these things were
1: exploitation,
0: exploitation
1: a fait, eh bien, a meurtre a fait,
0: murdering
1: crime a fait.
0: Kidnapping
1: a fait. Mais pas de gagner un système de justice fonctionnel.
0: There was not a functioning justice system
1: that could
0: have helped.
1: Pas un système de justice
0: qui a fonctionné
1: bien.
0: That was working well.
1: La justice pas qu'à faire rien. Juge pas qu'à faire rien. Magistrat pas qu'à faire rien.
0: Mayors
1: la police pas qu'à faire rien.
0: Ou t'es
1: un justice ou t'es un système de justice qui pas fonctionnel. Regardez qui ça dit dans Amos. Chapitre 5, verset 10. Après ça, on va regarder verset 12 et 13. L'Amos a parlé.
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1: 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Moun kap dénoncer l'injustice. Nous pas vle
0: ouais.
1: Moun kap dit la vérité dans le tribunal.
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0: How many your crimes were.
1: Jean sais pas. Ti crime nous pas fait.
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0: You persecuted the righteous.
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1: Ça son gros bagage.
0: This is big.
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0: From those who are bribing you.
1: M'ta parlé avec un journaliste à peu près deux semaines de cela. Et puis l'a dit moi comme ça. L'homme en Haïti m'a fait investigation sur crime. Ça y a rapporté. Système de justice a rapporté. Il dit policier qui honnête yo.
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1: dit yo senti yo sans arme.
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1: qui honnête yo senti deux bras yo
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1: 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La police marre. Mais juge yo lagué. Donc la police a marre, juge a blagué. La police a marre. Juge a démarré. La police a
0: marré.
1: Parce que système, non.
0: Moun
1: qui n'a tête système, non.
0: Yo
1: qui contrôle le système, non. Si
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1: 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Eh bien c'est même bagarre là que t'as passé en pile.
0: Nous
1: t'as amos là. Il dit nous prenons l'argent. Non mais moun qui achète figu nous. Nous imposer pauvre malheureux. Joindre justice dans le tribunal. Donc cela veut dire. N'a vivions temps
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1: avec le temps d'Amos. Parce que moi temps est semblable avec pas. Kounya les bagages ça yo commencé fait.
0: When these things started to happen.
1: Dans pays.
0: In the country.
1: L'Éternel va le prononcer.
0: The Lord will pronounce.
1: Sous ça que t'as passé dans le pays. L'Éternel va le prononcer. Sous ça que t'as passé dans le pays. Et puis, lorsqu'on regarde le livre d'Amos, quand on gagne injustice, quand on gagne
0: kidnapping,
1: quand on gagne crime, quand on gagne meurtre, quand on gagne paquet de bagages qu'a fait,
0: many evils happening.
1: L'Éternel commençait à parler dans le livre d'Amos.
0: When the Lord started to speak in the book of Amos, do you know what the Lord said?
1: L'Éternel dit tout le monde coupable.
0: The Lord says everyone's guilty.
1: L'Éternel dit tout le monde coupable.
0: The Lord says everyone's guilty.
1: Lorsqu'on regarde dans le livre d'Amos.
0: When you look at the book of Amos.
1: Première catégorie de monde.
0: The first category of people.
1: Que l'Éternel inculpé.
0: That the Lord made guilty.
1: C'est la communauté internationale.
0: Is the international community.
1: La communauté internationale.
0: The international.
1: Au temps d'Amos.
0: In the time of Amos.
1: C'est une communauté internationale.
0: There was an international elite too.
1: Qui était autour d'Israël.
0: That was surrounding Israel.
1: En Israël.
0: In Israel.
1: Où t'es gagné. Différentes qui étaient là. Donc, regardez dans Amos, chapitre 1, ou après premier monde que Amos a adressé, c'est la communauté internationale. Amos dit, Damas, qui était la capitale de la Syrie, qui était au nord d'Israël,
0: il
1: dit jugement bon Dieu sous.
0: Il
1: dit Gaza,
0: Gaza,
1: qui était la capitale de la Philistie, qui était également au nord d'Israël,
0: il
1: dit jugement bon Dieu sous.
0: Il
1: dit Phénicie, eh bien, il dit jugement bon Dieu sous. Ça, c'était de grandes puissances que vous étiez. Syrie. Philistie, Phénicie, ça y est, c'était grande puissance, yo t'es. Mais les bagages là, t'es bon en main, yo.
0: Là,
1: t'es bon en main, yo.
0: Yo
1: t'es tout pisé Israël.
0: They pulverized Israël.
1: Et l'Éternel dit, m'pas oublier ça.
0: The Lord says, I won't forget.
1: Après ça, l'Éternel, avant chapitre 1er, il prononçait jugement sur Edom. Après ça, il prononçait jugement sur Amon. Après ça, il prononçait jugement sur
0: Moab.
1: Ça y est, c'était l'autre communauté.
0: Those were other
1: communities. L'autre nation qui était à l'est d'Israël. Donc, avant que Dieu commence à parler dans le livre d'Amos, dans Amos chapitre 1er, il y a six grandes puissances, six grandes puissances qui étaient autour d'Israël.
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1: La France mandel pour payer une dette de 150 millions de dollars. Je dis à ça égal à 20 milliards de dollars. Au moins, il égale au moins à 20 milliards de dollars. Haïti fait 122 ans à payer dette ça.

0: L'argent ça, t'es capable de faire. Mais malheureusement, t'es bon dette. Des millions et des millions de dollars. Les États-Unis achetaient Louisiana. Non mais la France, qui est beaucoup plus grande que Haïti. Pour à peu près 150 millions. 150 millions, pour à peu près 15 millions de francs. Les États-Unis achetaient Louisiana. Non mais la France, beaucoup plus grand pour 15 millions. Mais Haïtiens lui-même, c'est pas acheter, nous t'es acheté, non? Nous t'es gourmé, nous t'es prêt indépendance, nous. Là, yon moun fin gourmé, le prend indépendance, nous. Ou pas qu'à faire le payer encore. Toute nation qui attaque yon l'autre nation et qui conquérit yon terre, paye à pour lui. Les États-Unis pas de payer indien.
1: Ah, pas la même.
0: Les États-Unis pas de payer indien. La France pas payer personne. L'Espagne pas payer personne. Pas jamais des nations qui prennent, qui allent dans la guerre, qui gagnent bataille là, pour le payer encore. Est-ce que vous comprenez ce que je dis là? Mais comme nation était faible, comme nation, il était manqué membre, intellectuellement, économiquement, financièrement, ils ont fait le payer en dette qui grabinait tout pisil pendant longtemps. Et les États-Unis, il n'est pas innocent,
2: non,
0: bah, ça. Parce que là, la France, qui a une dette, que la France te mettait sous Haïti. C'est par Citibank que le devenu. Donc cela veut dire pendant longtemps, Haïtiens payent indépendance à Citibank. Donc cela veut dire, mais communauté internationale là, pas fait trop propre, non, non, ça qui a passé en Haïti. Donc c'est ça qui fait, les Haïtiens levé campé, ils ont demandé conseil de bagaille, c'est pour faveur Haïtiens qui demandé, soit responsabilité qui demandé pour prendre. Que bagage haïtien a demandé, c'est pour faveur qu'il a demandé, c'est pas avec Queen qui vient devant, n'a pas pris responsabilité. Que bagage, l'offre fin fait, ou que l'on pas connu, on pas comprendre, n'a pas de problème, mais prends responsabilité. Tu comprends ça, dit à la gloire. Donc cela veut dire,
2: so that means,
0: gagner un pile main qu'il a dedans.
2: Many hands were involved.
0: Même l'indépendance d'Haïti,
2: even the independence of Haiti,
0: les États-Unis pas reconnaître jusqu'à 1862.
2: Did not recognize it until 1862.
0: Et raison,
2: and the reason why,
0: c'est parce que Haïti fait indépendance.
2: It's because when Haiti got its independence,
0: on paquet au sud des États-Unis.
2: In the southern US,
0: blanc, Floride,
2: right here where we live,
0: tout en bas, inclut la Floride.
2: The southern US,
0: t'es bon paquet d'esclaves.
2: There are lots of slaves.
0: Donc si elle reconnaît l'indépendance d'Haïti, ça veut dire tout esclave sur le
2: revolt
0: et tout.
2: Would revolt too.
0: Donc pendant longtemps,
2: for a long time,
0: c'est bon, non seulement t'es bon dette,
2: t'as
0: porté l'argent, mais pas jamais
2: reconnaître.
0: Ça veut dire même j'en entends d'Amos,
2: like in
0: communauté internationale,
2: t'es
0: bon douette dans ça que t'as passé en Israël. L'Éternel, et l'Éternel te dit au moyen, et bien n'entends pas nous en tout. Communauté internationale a une responsabilité. Et gagnons puissance qui pire haut passe toute puissance.
2: Une
0: puissance qui pire haut passe toute puissance. Qui pire haut passe la France, qui pire haut passe le Canada, qui pire haut passe les États-Unis, qui pire haut passe toute l'autre puissance. Et qui dit moi, ouais. Mais Amos,
2: but Amos,
0: pas seulement manier communauté internationale là.
2: Didn't only touch on the international.
0: Après Amos fini qu'on y a les manier.
2: Now he touched on
0: élite politique là.
2: The political elites.
0: Dans Amos chapitre 6 verset 1.
2: Amos 6 verse 1.
0: N'a pas gardé lui dit.
2: He said.
0: Verset 1.
2: Verse 1.
0: 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Regardez qui ça dit notable person in the chief nation. The notable person. Monsieur passé, il prend l'élite là.
2: He took the elite.
0: L'élite dans pays Israël.
2: The elite of the country of Israel.
0: Il dit élite là.
2: He said to the elite.
0: Ou gagne responsabilité ou tout.
2: You also have your responsibility.
0: Élite politique là.
2: Political elites.
0: Ou gagne responsabilité.
2: You have your part to play in this.
0: You na bagay.
2: One of the things.
1: qui mène Haïti côté lié là.
2: That led Haiti to where it is now.
1: C'est que un pile monde.
2: Is that many people?
1: Qui n'a gros position qui t'a doué faire quelque chose.
2: High ranking position that could do something.
1: Mais même si yo là ça pas dit yo absolument rien.
2: Even if they're there it means nothing to them.
1: Parlé avec
2: un ami. I was talking to a friend of mine.
1: Il dit une fois.
2: He says one time.
1: Il est allé à Haïti.
2: He went to Haiti.
1: Et puis il t'a visité un gros nèg qui n'a position politique.
2: He went to visit a notable in a high ranking.
1: C'était
2: Nathan
1: Jovenel. Gros nèg dans position politique etc.
2: Monsieur
1: dit premier bagarre qu'a tiré attention.
2: He says one of the things that caught his attention.
1: La caille monsieur.
2: When he went to that man's house.
1: Il voit caille monsieur beaucoup plus belle.
2: The house was much more nicer, luxurious.
1: Que Palais National.
2: Than the White House.
1: Palais National représente un titan.
2: The White House is like a
1: devant
2: tent
1: maison personnelle
2: compared
1: monsieur.
2: To this person's mansion.
1: Et puis il regarde monsieur, il commence à faire conversation
2: at,
1: avec lui.
2: And he started to have a conversation with him.
1: Et puis il dit monsieur.
2: And he said.
1: Mais etc. Mais pourquoi ils sont pas font bagarre pour
2: lui? Why don't you do anything for the country?
1: Il y a un homme qui a une grosse position dans le gouvernement.
2: Notable in the country.
1: Lui répond
2: élément. With a high-ranking political position, he said.
1: Lui dit.
2: He said.
1: M'pap vive en Haïti.
2: I don't live in Haiti.
1: Lui dit m'travaille en Haïti.
2: He says I work in Haiti.
1: Lui dit m'travaille en Haïti.
2: He says I work in Haiti.
1: Lui dit de lundi.
2: Yes, from Monday.
1: Lundi matin.
2: Monday morning.
1: Jusqu'à au combien vendredi matin, jeudi vendredi matin, en Haïti.
2: I'm in Haiti.
1: M'là.
2: I'm here.
1: Dit, m'habite en République Dominicaine.
2: In the Dominican Republic.
1: Même travail.
2: But I work here.
1: Où est mentalité?
2: You see the mindset?
1: Tandis que mon gars grosse position, il est gros chef. En pile on a tombé. Mais lui-même, il dit travaille en Haïti.
2: He works in Haiti.
1: Mais pas habitant.
2: But he doesn't live in Haiti.
1: Ça ne dit ça pas dire rien.
2: So what?
1: C'est problème de sécurité, ça va dire rien. Problème pas à manger, ça va dire rien. Problème de éducation, ça va dire rien. Parce que le vin sous terre, il vient sous dit bon il est ça. Seulement pour le travail.
2: Just to work.
1: Ça va dire rien.
2: He doesn't care.
1: L'Éternel dit dans le livre d'Amos.
2: The Lord says in the book of Amos.
1: Il dit élite là.
2: He says the elite.
1: Il dit moins ouais.
2: He says I see you.
1: Élite politique là.
2: Political elite.
1: Il dit moins ouais.
2: He says I see you.
1: Non seulement élite politique là, il dit moins ouais.
2: Political elite, he says I see you.
1: Il dit élite économique là tout.
2: The economic elite.
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1: Encore mon autre ami une fois.
2: Again, there's another friend of mine once.
1: Qui t'a parlé en Haïti, il habite dans une zone élite.
2: He lived in an elite.
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2: And the roads were no good.
1: Et puis puisque lui-même il était gain moyen en main.
2: Since he had some means.
1: Il était gain connexion.
2: And he had connections.
1: Il était gain contact.
2: And he had contacts.
1: Et puis qu'il y a la ranger col la préparer pour la faire route là.
2: He was getting ready to fix the road.
1: Monsieur joint avec travaux publics.
2: He met with the
1: moun que il était gain pour faire route là pour arriver la Cali parce qu'il habitait dans zone.
2: To fix the road because he lived in that.
1: Le mouvement.
2: When the movement
1: commence à fait.
2: Start to happen.
1: Gros camion bascule a vini.
2: The truck loads
1: a vini.
2: Bulldozers are coming.
1: Soudainement gros groupe moun qui relè monsieur dans réunion dans zone là.
2: Call the meeting in the town.
1: Yo dit monsieur ça fait là.
2: What are you doing here?
1: Je dis m'a fait route là.
2: He says I'm fixing the road.
1: Je dis comment on fait route? Yo dit comment faire route là?
2: Il
1: dit m'a fait route là parce que c'est difficile pour entrer la
2: caille. Because it's difficult to drive home.
1: Yo dit monsieur pas qu'à faire route là.
2: You can't make fix the road.
1: Il m'a dit monsieur m'a dit pour qui ça?
2: He asked why.
1: Il dit l'aime fin faire route là.
2: After you repaired this road.
1: Ça veut dire
2: that means
1: n'importe monde va prendre machine pour venir dans zone.
2: Anybody could drive up to come to this area.
1: Ça veut dire tout monde va sortir dans basse classe là pour conduire là.
2: Show
1: where route là. C'est nous voulons le comme ça. Parce que seul je pour monter côté nous.
2: Because the only way to drive up here you have to have a brand new 4x4 drive.
1: Mais comment yon élite économique pense?
2: An economic elite thinks.
1: Et l'Éternel dit.
2: And the Lord says.
1: Mouen wè yo.
2: I see you.
1: Mouen wè yo.
2: I see you.
1: Mais là on a parlé de élite économique là.
2: When we talk about the economic elites.
1: Kounye ya.
2: And now.
1: Haïti gon l'autre élite tout.
2: Haiti has another type of elite.
1: Gon l'autre élite.
2: Another type of elite.
1: Peut-être yon élite.
2: Perhaps a type
1: of elite. Qui gen plus moyen nan men.
2: More means in their hands.
1: Que élite économique qui en Haïti.
2: Than the economic elites in Haiti.
1: There's
2: another type of
1: qui a autant de moyens
2: that has as
1: et peut-être plus moyens amen
2: and even more
1: que l'élite qui est en Haïti nouvelle élite économique là
2: the new money
1: les
2: new,
1: diaspora
2: they're called the diaspora
1: et même gens
2: and the same way
1: élite qui est en Haïti
2: that the Haitian the elite
1: si y a quelque baga qui a passé
2: if there's anything et puis
1: ça pas dit rien
2: ils ont
1: fait silence
2: they are silent.
1: Et puis l'Éternel a dit moi ouais.
2: And the Lord is saying I see
1: l'Éternel
2: you.
1: A dit m'pa d'accord avec. L'Éternel a dit ou payer.
2: The Lord is saying you're going to pay.
1: Ça veut dire si la diaspora haïtienne
2: non
1: ça
2: qu'a
1: passé en Haïti.
2: Yo
1: même tout yo pas prend position yo.
2: Il y
1: a aussi coupable que les politiciens et les bourgeois d'Haïti.
2: And the bourgeois in Haiti.
1: Oh I'm going to say it again. Si la diaspora haïtienne pas prend responsabilité, elle est aussi coupable que les politiciens et les bourgeois haïtiens. Parce que des gens qui ici, nous sommes un élément. Nous avons rencontré avec quelques années de cela, qui est ici dans la diaspora. Et puis, j'ai rencontré avec monsieur, puisque je connais, il y a un gros poste en Haïti. Et puis, je dis, monsieur, comment le pays a été? Qui nouvelle vous attendez? Qui dernier développement? Il dit, pasteur, je ne pas attendre de nouvelles sur Haïti. Je
2: ne
1: pas regarder l'image Haïti. Je ne pas lire de Haïti.
2: Je ne
1: pas rien. Il dit, Haïti, je pas en affaire avec Haïti. Mais comment on a fait dire ou pas en affaire avec
2: Haïti?
1: Parce que Haïti, c'est maman ou lié. Tout Haïtien qui parle créole, c'est pays ça pousse. C'est pays ça pour la vie. C'est pays ça pour exister. Si on moun sou ka abandonné Haïti, et bien on ka abandonné propre maman.
2: You can forsake your own mother.
1: Sou ka abandonné pays d'Haïti, ou ka abandonné propre maman. Parce que même gens ont sorti dans votre maman, ou pas oublier maman, ou pas qu'à sortir dans votre nation ça, et puis oublier nation ça. Quel que soit Jean lié, que le riche, que le pauvre, que l'en haut, que l'en bas, que l'en diamant ou bien en fatra, c'est là où sorti. Ou doit être fier de lui, ou doit accepter lui, ou doit camper pour lui, ou doit défendre lui. Sous comprendre ça me dit à dire
2: gloire.
1: Ce n'est pas le pays d'Haïti seulement qui a des problèmes.
2: It's not only Haiti that has problems.
1: La nation juive.
2: The Jewish nation.
1: C'est un pays qui a des problèmes.
2: There's a problem with that country.
1: Israël.
2: Israel.
1: Li a peine fêté 50 ans.
2: Just celebrated 50 years.
1: C'est ça, 50 ou bien 70 ans
2: d'anniversaire.
1: Pas trop longtemps de ça, de 1848 à jeudi. Il a peine fêté là.
2: Il n'y a pas l'été
1: d'anniversaire. Mais juif là.
2: But the Jews.
1: Li pas jamais oublié.
2: They never forget.
1: Pays.
2: Their motherland.
1: Où connaît?
2: Do you know?
1: Quelques mois de cela.
2: A few months ago.
1: Dans Israël.
2: I was in Israel.
1: Et puis, un juif a parlé avec nous.
2: And a Jewish person was talking to us.
1: Et puis, news a sorti là quelques mois de cela également.
2: The news came out also.
1: Non, une seule soirée.
2: And one single night. Listen.
1: Non, seule soirée.
2: One single night.
1: Où connaît combien missiles?
2: Do you know how many missiles?
1: Qui tombent en Israël?
2: That fall into Israel.
1: Non, seule soirée.
2: In one night.
1: Combien bombes qui tombent en Israël?
2: How many bombs fall into Israel?
1: 500 bombes.
2: 500 bombs.
1: Son pays depuis le fait.
2: From the time of its inception, it was in war.
1: Non seule soirée.
2: In one single night,
1: 600 missiles,
2: 500 bombs,
1: éclatent dans le pays.
2: Exploding the country.
1: Et c'est comme ça Israël a vécu depuis 50 ans.
2: That's how they've been living for 50
1: years. Ou pas jamais la nouvelle tout le temps.
2: It never makes the
1: news. Quand il a explosé, mais juif là, pas jamais dit. Pas en affaire avec Israël. Juif là, pas jamais dit. Pas en affaire avec juif. Juif là, pas jamais viré. Toute la nation, quel que soit ça qui a passé, les mettent en guerre depuis 50 ans.
2: L'idée
1: insécurité depuis 50 ans, mais pas jamais oublié. Côté le sorti,
2: tu
1: comprends ça me dit à dire gloire.
2: What I said, take glory. That means us also.
1: Nous avons responsabilité.
2: We have a responsibility.
1: Et chers amis,
2: and dear friends,
1: je pense que
2: I think that
1: tant que nous vivons là,
2: the times that we're living in,
1: c'est plus grande opportunité.
2: Is the best opportunity we have.
1: Gon bagay.
2: There is something.
1: Que ils ont commencé à parler de lui récemment.
2: That they recently started to talk about.
1: Par rapport à Haïti.
2: About Haiti.
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1: Haiti fatigue.
2: Fatigue Haiti.
1: Haiti
2: fatigue. Fatigue Haiti.
1: La fatigue d'Haïti.
2: Haiti fatigue.
1: Kounya lè dans la presse
2: américaine. The US press.
1: Et un peu partout à travers le monde.
2: And almost everywhere
1: on parle
2: around the world,
1: de Haiti fatigue.
2: You're parlé de fatigue Haiti.
1: Ou qu'elle soit sur internet ou chercher Haiti fatigue.
2: Just type it up and you'll see it.
1: La fatigue d'Haïti. La fatigue qui s'allie. C'est un terme.
2: It's a term
1: qui voulait dire le monde.
2: That means the
1: le
2: world,
1: monde.
2: The world.
1: Les pays du monde.
2: The world
1: ils sont fatigués à Haïti.
2: They're tired of Haiti.
1: Les Haïti gon crise, you ne pas vle répondre encore.
2: Where there's a crisis, they need
1: parce que yo senti qu'il y a trop crise, qu'il y a trop problème, qu'il y a trop bagage. Yo créé un thème pour nous.
2: They created a term for us.
1: Yo, la fatigue.
2: They call the fatigue of Haiti.
1: C'est ça que fait, regarde où elle était pour tes problèmes. Insécurité là.
2: Il y
1: a dans l'ONU.
2: Ils
1: l'ont demandé pour nation. Dans toute nation qui existait dans le monde, pas de grande nation
2: venue.
1: Parce que c'est ça, c'est une des symptômes.
2: That's one of the symptoms.
1: Fatigue d'Haïti.
2: Of the Haiti fatigue.
1: Ça veut dire,
2: that means,
1: c'est pas seulement l'armée,
2: it's not only
1: mais
2: the
1: c'est
2: army,
1: communauté qui a besoin d'aide.
2: But the community that are helping, bon,
1: they, pas sous
2: they,
1: Haïti,
2: they don't want to give help anymore.
1: Media,
2: to the media,
1: yo presque pas sous parler Haïti
2: they
1: encore.
2: Don't talk about Haiti almost anymore.
1: NGO, yo presque pas sous bon Haïti encore.
2: They don't talk about Haiti anymore. Everyone is fatigued and weary
1: avec Haïti.
2: With Haiti.
1: Ou comme ça veut dire?
2: Do you know what that means?
1: Eh bien, tout le monde fatigué avec Haïti.
2: Everyone is weary of Haiti.
1: Ça veut dire?
2: That means,
1: si moi avec,
2: you and I,
1: nous pas prendre responsabilité,
2: we don't take
1: nous, pas que personne n'a pris responsabilité.
2: No one will take that responsibility.
1: Fatigue d'Haïti,
2: son
1: bon bagage.
2: It's a good thing.
1: Parce que nous toujours après les gens blancs pour
2: venir
1: résoudre le problème nous. Nous toujours après le monde pour
2: venir
1: résoudre le problème nous.
2: Kounia,
1: les États-Unis, la France, le Canada, tout l'autre pays, le Brésil, tout l'autre pays dans le monde, ils sont fatigués avant. Mais, dans tout problème, gagner opportunité.
2: There are opportunities.
1: Ça veut dire c'est le moment plus que jamais.
2: That means it's the most opportune
1: pendant
2: time
1: tout le monde fatigué,
2: while everyone is fatigued,
1: nous-mêmes,
2: we,
1: en tant que peuple,
2: as a people,
1: pour une responsabilité.
2: We must take our responsibility.
1: Son opportunité d'or.
2: It's a golden opportunity.
1: Nous pas besoin vexer.
2: You don't need to be vexed.
1: Nous pas besoin fâcher.
2: You don't need to be upset.
1: Nous pas besoin estomaquer.
2: You don't need to be offended.
1: Son bon bagage.
2: It's a good thing.
1: Parce que pendant longtemps,
2: because for a long time,
1: décision qu'a pris sous Haïti,
2: the decisions that are taken about
1: la majorité de temps haïtien pas sous table.
2: Most of the time Haiti is not on the table.
1: Pendant qu'ils ont abandonné table,
2: now while they forsook the table,
1: une chita sous table.
2: Come to the table.
1: On parle ensemble.
2: Let's sit and talk.
1: On voit comment qu'a sorti.
2: Let's see how we could come out.
1: On voit comment qu'a venir avec solution par nous. Puisque toute solution yo bay avant pas marché. Les États-Unis occupés ça pas marché. Parce que même l'ONU font pas qu'être en Haïti, ça va marcher. Y'ont pas qu'être pas capable. C'est le moment plus que jamais que Haïtiens en Haïti, Haïtiens en dehors d'Haïti,
2: les
1: mettent tête ensemble sous table là et puis pour dire fort, joindre.
2: Amos
1: pointé communauté élite économique là du doigt.
2: He point the finger to the elite community.
1: L'Éternel.
2: The Lord.
1: L'Éternel.
2: The Lord.
1: T'es fâché.
2: Was mad.
1: Avec communauté internationale.
2: With the international community.
1: L'été fâché.
2: He was mad.
1: Avec élite politique là.
2: With the political elites.
1: L'été fâché.
2: He was mad.
1: Avec élite économique là.
2: With the economic elites.
1: Mais c'est pas avec groupes ça yo.
2: But it's not those groups.
1: L'été plus fâché.
2: That he was more mad with.
1: Parce que gon grain de mot.
2: Because there's a single word.
1: L'Éternel utilisé.
2: That the Lord used.
1: L'i seulement utilisé.
2: He only used it.
1: Le l'a parlé avec élite.
2: When he's talking to the elites.
1: Religieuse.
2: That are religious.
1: Ça veut dire n'entend ça.
2: That means in those days.
1: L'Éternel était plus fâché avec l'Église.
2: The Lord was more upset with the church.
1: Que l'était fâché avec politiciens.
2: Than the politicians.
1: L'Éternel était plus fâché avec l'Église.
2: He was more mad with the church.
1: Que l'était fâché avec bourgeois.
2: Than the bourgeois.
1: L'Éternel était plus fâché avec l'Église.
2: The Lord was more mad with the church.
1: Que l'était fâché avec la communauté internationale.
2: Than the international community.
1: Regardez Amos 5, verset 21.
2: Look at Amos 5, verse 21.
1: Vous en anglais et en français.
2: In English and French.
1: Regardez qui ça le dit.
2: Look at what the Bible says.
1: Regardez, l'Éternel a parlé là.
2: When the Lord is speaking here.
1: Par rapport à l'Église, n'entend ça.
2: About the church of those days.
1: C'est seul groupe.
2: It's the only group.
1: Dans le livre d'Amos.
2: In the book of Amos.
1: Côté l'Éternel dit, m'raïs.
2: Where the Lord says, I hate what you're doing.
1: L'Éternel utilisait le mot haïr.
2: The Lord used the word hate.
1: Là, il parle avec l'Église.
2: When he talked to the
1: church. Il mettait pour politiciens, il mettait pour bourgeois.
2: Il mettait pour bourgeois.
1: Mais là, il est sous l'Église. Il dit, je hate. Je
2: hate
1: et je méprise
2: and I despise
1: vos fêtes.
2: Your feast.
1: Je ne puis sentir.
2: I do not savor.
1: Et puis il dit votre assemblée.
2: Your sacred assembly.
1: Est-ce que vous entendez ça m'a dit
5: hein?
1: Et puis qu'on y a là dans Amos 5.
5: Amos 5.
1: Verset 24.
5: Verse 24.
1: Dans Amos 5 verset 24.
5: Amos 5 verse 24.
1: On descend plus bas.
5: Let's go lower.
1: Dans verset 24.
5: Verse 24.
1: Et puis non bon verset avant.
5: Preceding verse.
1: Ou Amos 5 verset 24.
5: Verse 24.
1: Quand elle dit take away from me.
5: Verse 23.
1: Bon verset avant pour moi. Regardez qui ça le dit.
5: Look what he says.
1: Il dit suspend.
5: Take away.
1: Chantez.
5: Stop singing.
1: Suspend chantez cantique nous yo.
5: Stop singing your song.
1: Non soirée moi.
5: In my ears.
1: L'Éternel dit m'raï ça la
5: fait. I hate what you're doing.
1: Bon verset 21 en créole. Bon moi en créole encore pour ne pas se garder en français. Gardez en créole encore. Il dit moi pas vle ouais.
5: I hate
1: gros fête n'a fait pour moi yo.
5: Your feast that you make on my behalf.
1: Moi pas qu'à sentir yo.
5: I despise them.
1: Moi pas qu'à supporter les nous réunir pour faire service pour moi.
5: I do not savor your sacred assemblies for me.
1: L'Éternel dit pas qu'à supporter.
5: The Lord says I can't stand.
1: Les réunir.
5: When you gather.
1: Pour faire réveil.
5: To do revivals.
1: Pour faire 40 jours.
5: To do 40 days.
1: Pour faire service dimanche
5: matin. To do Sunday service.
1: Les dit l'église.
5: Dans le
1: temps d'Amos. Moi pas qu'à supporter ce
5: service. I can't stand your services.
1: Et puis dans verset 24, il dit suspend avec chant yo. Suspend avec adoration. Suspend avec louange yo. Suspend. Qui problème?
5: What's the problem?
1: L'Éternel t'est avec l'église qui t'est fait fâcher comme ça.
5: Have with the church that caused him to be so upset.
1: Et puis il dit pas qu'à supporter service
5: nous. I can't stand your services.
1: Pas qu'à supporter chant nous.
5: I can't stand your songs.
1: Pas qu'à supporter adoration
5: yo.
1: Gardez dans verset 24.
5: Verse 24.
1: Gardez dans verset 24. Gardez dans verset 24. Mettez-le encore. Il dit comme ça et puis après il finit dit suspend canticule
5: stop the singing
1: suspend chant
5: stop the songs
1: et puis il dit
5: and then he said
1: tant coup de l'eau
5: like water
1: bam il dit tant coup de l'eau qui a courir la rivière
5: water running down like river
1: c'est pour nous rendre tout le monde justice dans pays
5: righteousness in the country
1: avec qui est-ce que tu as parlé là
5: who was he talking to
1: à qui est-ce que tu as parlé
5: who was he referring to
1: à qui est-ce que tu as parlé
5: who was he talking to
1: à qui est-ce que tu as parlé
5: who was he addressing
1: à l'église
5: to the church.
1: Il dit pas gars,
5: pas gars,
1: pas gars, pas gars. Quand tu nous adores,
5: tu
1: dois. Il dit fermez vos oreilles, moi.
5: Il
1: dit t'as coup de l'eau qui a couru la rivière. C'est pour nous rendre tout le monde justice. T'as couru en courant de l'eau, t'as coulé s'arrêter. C'est comme ça pour nous faire ça qui doit devant l'Éternel.
5: Ou
1: comme ça, ça veut dire. Ça veut dire. Les pays
5: qui
1: a injustice là-dedans. L'Éternel espère.
5: The Lord is helping
1: parler.
5: For the church to stand and talk.
1: Les pays gain crime là-dedans. L'Éternel espère pour l'église agir.
5: For the church to do something.
1: Les pays gain kidnapping là-dedans.
5: Les
1: pays gain monde qui a maltraité, assassiné. L'église pas qu'à silencieux. L'église pas qu'à être biblique en espérance. Il y a sauté mort. Il y a sauté mort pour y adorer. Et puis ça va dire, l'Éternel dit fermez ce service-là. L'Éternel dit fermez l'adoration. L'Éternel dit fermez l'éveil-là. L'Éternel dit fermez le cantique-là. Pas qu'à supporter.
5: I can't stand it.
1: Parce que
5: because
1: le centre
5: the center
1: de la spiritualité biblique
5: of the biblical spirituality
1: c'est l'amour de Dieu
5: is the love of God
1: et l'amour du prochain
5: and the love of the neighbors.
1: Toute la Bible
5: all over the Bible
1: toute vie chrétienne
5: all the Christian
1: world
5: could combine
1: résumé
5: could be summarized
1: non seul bagage
5: in one thing
1: aimer bon Dieu
5: love God
1: et puis aimer monde qui semble à vous
5: and love others.
1: Comment faire l'église m'a sauté?
5: How could I go to church and skipping
1: m'a sauté
5: over,
1: mort?
5: Skipping dead bodies.
1: Et puis m'adorer bon Dieu.
5: And going to worship God.
1: M'adorer bon Dieu.
5: I worship God.
1: Mort m'a sauté.
5: The dead body I just skipped over.
1: Rien.
5: It doesn't bother
1: yo
5: me.
1: Yo prend jeune Simon.
5: They take a young person.
1: Yo kidnappé.
5: They kidnap the child.
1: Y'a voyé photo.
5: And they're posting the pictures.
1: T'as regardé une vidéo récemment.
5: I was looking at a recent video.
1: On 12 ans.
5: A 12-year-old child.
1: Où est yo kidnappé?
5: That they kidnapped.
1: Avec uniforme l'école.
5: With a uniform of school.
1: Et puis malfecté a voyé photo.
5: And the evil doer posted the picture.
1: He says, "Father,
5: look at the nice thing I have." Look at this nice picture. You know what he's
1: going to
5: do with it.
1: Et pour chrétien,
5: and you're
1: ça.
5: Christian, you're watching
1: et puis,
5: this. And you're hands are lifted. God is hallelujah. You say
1: et
5: praise God.
1: And then God will
5: shut up what you're doing. It doesn't bother you?
1: C'est ça que fait l'Éternel courir derrière tout le monde.
2: That's why the Lord ran out after the people.
1: Mais il dit,
2: but he said,
1: pour l'église.
2: For the church.
6: Quand je suis abandonné, maltraité, découragé, humilié, j'écoute toujours Radio La L.
1: Côté qu'il y a tout problème social.
2: Where there's all sorts of social problems.
1: Injustice, meurtre, kidnapping.
2: Murdering, injustice and kidnapping.
1: Et puis, ça ne parle personne.
2: And it doesn't bother anyone.
1: L'Éternel dit,
2: I hate your assemblies.
1: Parce que pas de l'amour du prochain là-bas.
2: There's no love of others in you.
1: Pas de l'amour du prochain.
2: There's no love for your neighbors.
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2: We have lots of people in the Haitian community.
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2: haïtienne.
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2: Quel que
1: soit ça qui passe pour eux.
2: Whatever is happening for them.
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2: We're focused on heaven.
1: D'ailleurs, nous vivons dans la fin des temps.
2: In fact, we're in the end of days.
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2: arriver. The Bible already prophesied this would happen.
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2: t'avons
1: campé contre des femmes avec femmes, garçons avec garçons.
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1: c'est la lumière du monde. Où est-ce que pour arriver? Mais pendant la privée, c'est pour même au fond différence.
2: Make the difference.

0: show glory.
1: Zu Koblenz haben sie ja sie gemacht.
0: You understood, say glory.
1: L'église,
0: the church,
1: qui est indifférente,
0: who is indifferent,
1: qui est silencieuse,
0: who is silent,
1: ça pas dit rien, ça qui passe autour
0: de. It doesn't matter to them what's happening all around. The Lord says, I hate your assemblies.
1: Ou venir louer danser.
0: You come and you praise, dance, and sing.
1: Mais pas aucune responsabilité sociale.
0: But no social responsibility.
1: Il dit moi haïs ça.
0: God says, I hate what you're doing.
1: Eh bien, mes chers amis.
0: Where are my dear friends?
1: Mes chers amis, c'est non. Environnement ça.
0: It's in such an environment.
1: C'est dans environnement ça.
0: In such an environment.
1: C'est dans condition ça.
0: It's in such a condition.
1: Israël
0: that Israel was.
1: Et communauté internationale là t'es.
0: International community.
1: Élite économique là t'es.
0: The political
1: élite politique là t'es.
0: The economic elite.
1: Élite religieuse là t'es.
0: The religious elite were.
1: Le l'Éternel pap li metel mil.
0: When the Lord placed his hand
1: nom.
0: Upon a man.
1: Amos.
0: His name was called Amos.
1: L'Éternel cherche une solution.
0: The Lord is looking for a solution.
1: International
0: in the international community.
1: Pas
0: he doesn't find one.
1: La cherche une solution.
0: He looked for a solution.
1: Na élite politique
0: in the political elites.
1: Pas
0: he didn't find one.
1: La cherche une solution.
0: He looked for a solution.
1: Na élite économique là.
0: In the economic elite.
1: Parmi bourgeois.
0: Among the bourgeois.
1: Pas
0: he didn't find one.
1: Et puis l'Éternel a l'orage.
0: Went to a trash.
1: Et puis il tombe son nom.
0: And he fell on a man.
1: Yo, il est Amos.
0: His name was Amos. In a book.
1: Amos 7 verset 15.
0: Amos 7 verset
1: 15.
0: Amos 7 verse 15.
1: Amos 7 verset 15.
0: Amos 7 15.
1: Bon verset 14 là à d'abord.
0: Mais
1: Amos.
0: Here's Amos.
1: 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Vous mettez qui dans la français. En allez. Either way, you got it, you got it. 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
0: Let's read together.
1: Amos dit.
0: Amos said.
1: Mon cher. Attendez, oui.
0: Listen.
1: Il dit, mon cher.
0: He says, man.
1: Prophète, pas métier.
0: I was no prophet.
1: Amos dit, où est ma prophétie?
0: He says,
1: il dit, prophète.
0: He says,
1: pas métier.
0: I was no prophet.
1: Ni tout, moi, pas fait partie.
0: Neither was I.
1: De société, moun qui gagne dans métier, prophète.
0: Of a prophet.
1: Amos dit, métier.
0: But my.
1: C'est garder bête.
0: Is, I was a sheep breeder.
1: Amos dit, métier.
0: My field.
1: C'est
0: was a sheep breeder.
1: C'est occupé si comment?
0: Is to take care of the sick
1: verse 15
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0: Then the Lord.
1: Mes seigneurs apprend.
0: Took me.
1: N'a pied travail moi.
0: And my flock.
1: Derrière bête yo.
0: Behind the flock.
1: Li ba me l'ordre.
0: You gave me the command to go.
1: Fait peuple Israël la
0: connaît.
1: Mais ça.
0: Here's the message that God sent to them.
1: Amos
0: says, I'm no prophet.
1: Pas petit prophet.
0: I'm not a son of a prophet.
1: Ne réunion prophet.
0: I was not born
1: mais
0: in a prophet.
1: A dégénéré,
0: but when the country pays is degenerating, when it's decaying,
1: les pays a décliné,
0: when it's declining, when it's
1: declining,
0: when it's
1: declining, when it's declining,
0: the Lord is looking for somebody.
1: Li joine,
0: he can't find.
1: La li politique,
0: he goes to the political
1: parmi sénateurs,
0: amongst the senators.
1: Parce que c'est eux qui doivent avoir message politique. C'est
0: eux
1: qui doivent avoir message changement pays. C'est
0: eux
1: qui doivent avoir message levé pays.
0: Il dit,
1: je cherche la classe politique là. Parmi sénateurs, parmi députés, magistrats, ministres, je
0: ne
1: sais pas. Il dit, je bourgeoisie.
0: Dans
1: le grand commerçant, je
0: ne sais pas.
1: Ça qui est magasin soulier, ça qui est magasin caoutchouc, ça qui est magasin huile. Et puis, je ne sais pas.
0: Il
1: dit, mal dans l'élite, religieuse là. Parmi évangélistes, parmi pasteurs, parmi évêques, parmi ci, parmi ça.
0: Je ne sais
1: pas. Et bien, il dit, je débarque sur
0: vous.
1: I'm going to use you. M'connais ou pas un grand commerçant Amos.
0: I know you're not a big business.
1: M'connais pas des millions Amos.
0: I know you don't have millions in your
1: hands. M'connais pas bicher faire commerce international.
0: I know you're not used to international
1: Amos,
0: 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But I'm going to use you Amos.
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0: I know you're not a pastor Amos. But I'm going to use you.
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0: I know you're not an evangelist. But I'm going to use you.
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0: I know you're not a bishop or
1: Amos.
0: But Amos.
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2: With a man with no title.
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2: God used him.
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1: Un homme qui t'a regardé bête dans pays.
2: A man who was a sheep breeder in the country.
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1: En pile fois.
2: Many times.
1: Ou konn sa n'a pas prendre dans verset là?
2: Do you know what we're learning in this verse?
1: En pile fois.
2: Oftentimes.
1: Dieu nous fixe sur l'élite.
2: Our eyes are fixed on the elites.
1: Qui pour porter changement?
2: To bring the change.
1: Tandis que vrai changement.
2: However, the real change.
1: C'est avec mon ordinaire
2: fait. It's with the ordinary people that it's done.
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1: Dieu nous fixe sous l'élite.
2: Most times our eyes are fixed on
1: qui
2: the
1: change, pour porter changement.
2: To bring a change.
1: Mais vrai changement,
2: but the real change,
1: c'est avec des personnes ordinaires.
2: It's with ordinary people.
1: Comme Amos.
2: As Amos.
1: You fait.
2: That they're done.
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2: Say Amos do something.
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2: Say Amos do something.
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1: 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Parce que l'État n'attend ou même pour agir. 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
2: Say Amos do something.
1: Chers amis,
2: dear friends,
1: dans toute l'histoire de l'humanité,
2: in all the history of humanity,
1: grand changement,
2: the greatest change,
1: pas jamais fait,
2: never is done,
1: dans l'élite,
2: amongst the elite,
1: ou bien par la main de l'élite,
2: or by the hands of the elite,
1: l'élite,
2: the elite,
1: pas jamais fait grand changement dans une société,
2: never make the big changes in society.
1: Soit regarder l'histoire de l'humanité,
2: if you look throughout the history of humanity,
1: commencer avec Jésus-Christ lui-même.

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1: He chose 12 Amoses.
0: 12 pêcheurs de poissons.
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0: Nathan Jésus pêcheur de poissons, c'est pour qui était plus bas dans la société.
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0: prend 12 pêcheurs de poissons. Et puis ils font révolution spirituelle.
1: Spiritual revolution.
0: Avec des personnes ordinaires.
1: With ordinary men.
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1: Are you with me?
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1: If you study the French Revolution.
0: Ou après c'est moun qui t'a travaillé dans factory.
1: The workers of the factory.
0: Qui fait la révolution française.
1: That caused the revolution.
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0: hier. Tu me refuses de lever ta peau. 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
2: All of us.
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2: All over the world.
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2: All over the world.
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2: Could do one thing.
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2: And you combine them together.
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1: on the plow. And
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1: at
2: anyone.
1: Parce que nous tous en Haïti.
2: Because we're all in Haiti.
1: Nous tous qui là.
2: We're all here.
1: Pour en Haïti.
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1: une responsabilité. 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
1: ou pas besoin un pile moun.
2: You don't need many people.
1: Et l'aimant du ça Amos là.
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1: Ou pas besoin pas qu'est Amos non.
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2: You know that they've been saying.
1: Yo toujours dit depuis la petite m'attendé ça.
2: Ever since I was young I've heard this.
1: La majorité emporte.
2: Majority counts.
1: Combien moun qui entendait ça?
2: How many people
1: la majorité emporte.
2: Majority counts. Majority rules.
1: Bon baga pour me jouer à soir.
2: I have something to tell you tonight.
1: C'est pas vrai.
2: It's not true.
1: C'est pas vrai.
2: It's not true.
1: C'est pas vrai.
2: It's not true.
1: Dans toute société,
2: in all societies,
1: c'est pas jamais la majorité qui domine.
2: It is not always, it's never the majority that rules.
1: C'est une minorité qui refuse de compromettre.
2: It is a minority that refuses to compromise to rule.
1: Dans toute société.
2: In all societies.
1: C'est pas vrai. Majorité en pensée pas vrai.
2: Majority rules is
1: minorité
2: not true.
1: Minorité des convictions.
2: The minority with convictions.
1: Toute société.
2: In all societies.
1: Ça domine.
2: The ones who rule.
1: Sont minorité des convictions.
2: Is a minority with conviction.
1: Sont minorité des convictions.
2: It's minority with conviction.
1: N'a vivre aux États-Unis.
2: We're living in the United States.
1: Combien monde qui a la market?
2: How many people go to the stores?
1: Peut-être pendant semaine.
2: Perhaps during the week.
1: Ou bien commence à la market.
2: You will start to go into the stores. The
1: et puis l'on va l'acheter jus.
2: And when you buy juices. You will see.
1: Et label jus.
2: There's a label on the juice.
1: En pile fois wa pwel gon ti u la dan.
2: There's a little u there.
1: Avec yon sec.
2: With a circle. You ever seen it?
1: On ti u sou bouteille jus.
2: A little u on the juice bottles.
1: Ou kon sa vle di?
2: You know what that means?
1: Pi fò nan nou pa men kon sa vle di.
2: Most of us don't even know what it means.
1: Li signifie que jus ya.
2: It means that the juice
1: kosher.
2: Is kosher.

0: kosher.
1: Ça veut dire jus, ça, son jus qui cochonne.
0: It's a kosher juice.
1: Ça veut dire son jus qui fait selon les rituels juifs.
0: It's a juice that was produced based on Jewish rituals.
1: Et puis, là, presque toute market, majorité juifs ont gardé où est-ce qu'il y a
0: ça. They have that little label.
1: Qu'est-ce qu'il y a kosher?
0: It means it's kosher.
1: Ou qu'on connaît le pourcentage juif qui est aux États-Unis?
0: Do you know the percentage of Jews there is in the U.S.?
1: 5%.
0: 5%.
1: 5%.
0: 5%.
1: 5%.
0: 5%.
1: Mais puisque
0: but since
1: y a des convictions,
0: they have conviction,
1: y a dit pas boire jus s'il pas fait longtemps.
0: They say I won't drink the juice unless it's made kosher.
1: Mais qu'est-ce qu'il y a dans la maquette?
0: All of us, we're drinking kosher juice, we don't even know it.
1: Parce que dans toute société, c'est pas majorité qui domine.
0: It's not the majority that rules.
1: C'est minorité qui conviction mène la société.
0: With conviction that leads a society.
1: En France,
0: in France,
1: t'es gagné un bagage 10 ans de cela.
0: 10 years ago,
1: qui fait gros bruit en France.
0: There's something that caused lots of commotion in France.
1: C'était halal.
0: It was halal.
1: C'est un jour.
0: It was a day.
1: Ils ont découvert que tout français.
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1: selon rituel musulman.
0: Based on Muslim culture and rituals.
1: Maintenant, puisque musulman, il n'y a jamais mangé viande.
0: The Muslims have a way that they eat their meat.
1: Et refusaient de compromettre sous lui.
0: And they refuse to compromise that.
1: Et bien, toute usine, toute bagaille qui a fait viande, ils ont juste fait selon pas musulman parce que musulman pas mangé selon parole.
0: The Muslim would not eat their
1: meat.
0: But you're going to eat according to their meat. They give you their culture.
1: Juif la pas boire juif, s'il pas cochon.
0: The Jews will not drink the juif, s'il pas cochon. You're going to drink, they're going to give you theirs.
1: Donc, c'est les bagailles ça vient arriver. Et puis, on est plus fort monde.
0: And we saw most people,
1: plus fort français.
0: Most of the French,
1: ouais, yo tap manger viande selon prix, selon rituel halal.
0: They were eating meat based
1: ça
0: on
1: veut dire yo gen prier yo fait sous viande non? Yo gen invocation yo fait sous viande non?
0: They do invocation on the meat.
1: C'est garder garder la
0: the person is just eating halal meat.
1: Parce que dans toute société,
0: because in all societies,
1: c'est pas jamais la majorité qui domine.
0: It's never the majority that rules.
1: C'est une minorité qui a conviction mais non société.
0: It's a minority that has conviction that leads it. Many of us here.
1: Nous connaît par exemple les Adventistes du septième jour.
0: The Adventists, Seventh-day Adventists.
1: Les Adventistes du septième jour.
0: The Seventh-day Adventists.
1: Une des bagages à apprécier la caillou.
0: One of the things that I appreciate within
1: them. C'est leur conviction.
0: Is their convictions.
1: Sur le sabbat.
0: About Sabbath. Whether you agree with them or not agree with
1: them.
0: You cannot deny that
1: conviction.
0: You have
1: a
0: conviction. You
1: have a conviction.
0: You're gonna you lack it.
1: Ah, pas la même.
0: Talk to me.
1: Pas la même. Ou même vous qui dites,
0: mais
1: je n'ai pas de conviction.
0: Mais eux, ils ont
1: une conviction.
0: They have conviction.
1: Donc, presque dans tout travail,
0: almost in every job,
1: sous son chrétien baptiste, pour une cotise évangélique, ou m'a donné un jour off parce que c'est dimanche. Je fais un homme mais sous sa
0: baptiste,
1: et pour dire, I don't work on the
0: Sabbath.
1: Presque tout travail aux États-Unis,
0: à
1: respecter position. Parce que l'Adventiste a refusé de compromettre sous Sabbath.
0: L'Adventiste
1: constituait
0: 1%
1: de la population américaine.
0: Maintenant,
1: presque tout travail,
0: ils respectent.
1: Ça fait ça. Parce que il y a conviction. Ça va mais c'est faut comprendre.
0: Il
1: pas prend pile monde pour changer un pays.
0: Il
1: pas prend pile monde pour changer une nation.
0: Il
1: pas prend pile monde pour changer un peuple, pour changer une communauté.
0: Il
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0: A minority with conviction.
1: Chers amis, kounia m'a terminé.
0: Dear friends, I'm about to close.
1: Parce que kounia nous va rentrer dans la pratique.
0: Because now we're going to go into the practical matters.
1: Il t'a bien goyer.
0: It would be a big mistake.
1: Si m'ta fin prêcher tout message ça de motivation.
0: If I preach just to motivate you.
1: Et puis pour ne pas rentrer dans la pratique.
0: And for us not to go into the practical matters.
1: Nous-mêmes en tant que haïtiens.
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1: Dans la diaspora.
0: In the diaspora.
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0: There's much we can do.
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0: One of the opportunities we have right now in front of us.
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0: Follow carefully.
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0: One of the opportunities we have.
1: Courir.
0: Right now.
1: Quelques mois de cela.
0: A few months ago.
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0: When the Haitian
1: crisis, crise insécurité haïtienne.
0: The insecurity crisis in Haiti.
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0: Started to increase.
1: Le Sénat a, dans le Sénat américain,
0: in the American Senate,
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0: in the Foreign Affairs Commission,
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0: led by Senator Menendez,
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3: They were gathered to ask what more else can be done.
1: Et you n'a bagay que équipe là.
3: And one of the things that the team
1: devini avec
3: came up with.
1: C'est un projet de loi.
3: Is a law project.
1: Un projet de loi.
3: A project of law.
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3: Anti-gang law.
1: Appelle comme ça.
3: Let's say it that way.
1: Ils venaient avec un projet de loi anti-gang.
3: They came with an anti-gang.
1: Ça veut dire dans le moment à parler là.
3: That means at the time I'm speaking to.
1: Projet de loi ça.
3: It's law project.
1: Il est dans le Sénat américain.
3: It's in the U.S. Senate right now.
1: Et il est dans la Chambre des députés aux États-Unis. Li capable, l'idée c'est pour venir tourner une loi.
3: It is bound to be a law, become law.
1: Il y a trois bagages projet de loi ça a mandé.
3: There are three requirements of this project.
1: 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Numéro 1.
3: Three things that it will do. Number 1.
1: Tout monde qui en Haïti.
3: Everyone who is in Haiti.
1: Qui n'a élite politique là
3: et
1: qui n'a élite économique là
3: economic elite
1: qui a financé gang
3: who are financing en Haïti
1: ou bien qui a supporté gang en Haïti
3: or supporting the gangs in Haiti.
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3: mandé project, it requires
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3: that the US Secretary of State
1: qui gagne la communauté
3: that has the community.
1: Donc tu la ça n'est que les communautés renseignement des États-Unis.
3: Large,
1: ça veut dire toute agence
3: America,
1: qui est responsable pour enseignement intelligence
3: for
1: pour les États-Unis.
3: Moun
1: qui impliqué dans gang en Haïti.
3: Élite
1: politique,
3: elites,
1: élite économique,
3: elites,
1: les États-Unis.
3: In the US,
1: gouvernement américain.
3: The US government
1: gagne toutes données sur tout.
3: They have information on all of them.
1: Gouvernement américain compte tout.
3: The U.S. government knows about them.
1: Ils comptent tout détail.
3: They know all the details about them.
1: Loi ça a mandé.
3: The law requires
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3: The details
1: que gouvernement américain connaît.
3: That the U.S. government knows.
1: Sur monde qui a financé gang.
3: On the ones who are financing the gangs.
1: Gang
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1: Haiti,
3: the gangs in Haiti.
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3: They've asked that these details
1: be made
3: public. Many of the things happening in Haiti.
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3: No one is truly sure.
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3: Second thing.
1: Que projet de loi ça mandé pour faire.
3: That this law project asked.
1: Qui dans le Sénat américain en Kounia.
3: Which is in the U.S. Senate right now.
1: Et chambre des députés américains en Kounia.
3: In the chamber right now in the U.S.
1: C'est monsieur ça non seulement pour dire clairement.
3: For you to say clearly.
1: 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Mais non seulement qui est-ce yoyé.
3: Not only identify.
1: Qui ça yo fait.
3: What they've done.
1: Comment yo impliqué.
3: How are they implicated.
1: Mettez détails à public.
3: Put the details in public.
1: Deuxièmement.
3: Secondly.
1: Monsieur ça yo.
3: Those men.
1: En pile fois,
3: oftentimes,
1: yo fait pays d'Haïti chaud.
3: They make things worse.
1: Et puis coup bagarre la chaud.
3: And when the things are worse,
1: soit yo passe l'airport là,
3: whether they go through the airport,
1: ou bien là quand yo
3: c'est Domingo, or they go to Santo Domingo,
1: et puis yo vin Miami,
3: and they come to Miami,
1: yo vin New York,
3: they come to New York,
1: yo vin Georgia,
3: they go to Georgia,
1: et puis yo prend break,
3: and they take a break.
1: Coup bagarre la frette.
3: When the things are cool,
1: yo retourne faire même bagarre.
3: They go back to doing the same thing.
1: Projet de loi ça a mandé que tout monde ça yo peut identifier.
3: That all the things are identified.
1: Pour yo couper visa monsieur ça.
3: Who identified to cut their visas.
1: Couper visa monsieur ça.
3: Cut their traveling visas.
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3: vivre.
1: Malheureux pas capable avion pour le prendre.
3: The poor cannot take the flight out.
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3: Third thing.
1: 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Mandé.
3: Requires.
1: En pile monsieur ça.
3: Often many of these men.
1: L'argent yo.
3: Their money.
1: Pas en Haïti. Mama Kobe yo pa en Haïti.
3: Their huge money is not in Haïti. Their wealth is not in Haïti.
1: En pile fois yo kembe bien yo à l'extérieur.
3: They keep their wealth in foreign countries.
1: You na kote yo kembe les États-Unis.
3: Huge money in banks.
1: Gros bien.
3: Huge houses.
1: Gros bagages. Gros business.
3: Huge businesses.
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3: freeze
1: tout l'argent ça.
3: Freeze all their assets.
1: Saisis toute l'argent ça yo.
3: Seize all their
1: parce que en grande partie l'argent ça yo a financé ça qui a passé là. 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
1: 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Les responsables, c'est vrai. 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
1: 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Faut qu'il y ait gros force qui m'aide. Faut qu'il y ait monde qui est capable qui m'aide. 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
3: So this, this law project,
1: mandé,
3: it requires
1: pour trois bagages à y'a fait.
3: For these three things to happen.
1: Du moment que projet de loi ça vient loi,
3: the moment that this law becomes law,
1: dans l'espace de 90 jours,
3: in a space of 90 days,
1: ça veut dire le département d'État américain,
3: that means the U.S. Department of State,
1: a besoin de faire un rapport,
3: will need to make a report,
1: public,
3: that will be public,
1: avec tout nom moun sa yo,
3: with all the names published,
1: avec comment yo impliqué,
3: with how they're involved,
1: et puis prendre des dispositions qui nécessaires,
3: and take the necessary steps.
1: Est-ce que vous comprenez ça m'a dit?
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1: Chers amis, moi avant qui en diaspora.
3: Dear friends, you and I who are in the diaspora.
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3: In Haiti.
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3: To lead the war.
1: Mais quand on y est là.
3: Right here where you are.
1: You n'a plus gros voix qui gain en Haïti.
3: One of the biggest voices in Haiti is Uncle Sam.
1: Quand on y est là.
3: Right here where you are.
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3: You can give
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1: Tonton Sam pression.
3: And
1: c'est pour
3: faveur,
1: non?
3: We're not asking for
1: tonton Sam a fait.
3: Uncle Sam.
1: C'est pas faveur, non? 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Ça veut dire que travaille. Fait 35,000 dollars.
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1: fait 50,000 dollars.
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1: fait 70,000 dollars. 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Ou bon 20% plan. Ou bon 30% plan. 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
3: What's happening my homeland?
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3: You must do a better job.
1: C'est pour faveur.
3: I'm not asking for a favor.
1: Donc à soir.
3: So tonight.
1: À soir.
3: Tonight.
1: Nous allons faire quelque chose de différent pour Amos.
3: For Amos.
1: T'es qu'à faire différence dans le pays.
3: For him to have made a difference in the country.
1: Monsieur Téyon berger.
3: He was a shepherd.
1: Lui obligé la école d'en prophétiser.
3: He had to go and prophesy now.
1: Ça veut dire pour les hommes et les femmes ordinaires,
3: that means for ordinary men and women to make
1: dans un pays,
3: a difference in the country,
1: fait,
3: they have to be willing to do what they were not used to doing before.
1: Après,
3: I'm
1: not prophet,
3: neither a son of a prophet, but the Lord called me.
1: He
3: said, today you're going to prophesy,
1: parce que
3: right?
1: Because
3: today
1: you're going
3: to have to do something you've never done before.
1: Si Haïti,
3: if Haïti
1: is going to
3: come out from the
1: impasse,
3: their
1: Amos, ordinaires,
3: the ordinary men, the ordinary men, women,
1: will
3: do things that we've never done before. It won't be enough.
1: Même gens pendant des années,
3: just like the other years, we come to
1: nous
3: church,
1: nous
3: we say praise the Lord,
1: glory
3: to God, and then we go back home.
1: Il espérait là pour un changement comme ça. Fonda quoi même j'adore avec Amos. Fais un bagage que ne pas jamais faire auparavant. 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Donc à soir.
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3: Here's what we're going to do.
1: N'a lançons pétition à soir.
3: We're going to launch a petition tonight.
1: N'appelons son pétition à soir.
3: We're going to launch a petition tonight.
1: Qui est le souffle pour Haïti.
3: Called breath for Haiti.
1: Parce que faut pays à prendre souffle.
3: The country must
1: parce que
3: breathe.
1: Faut pays à prendre break.
3: It must take a
1: parce
3: break.
1: Que faut pays à bon
3: respite. It must have a respite.
1: À soir.
3: Tonight.
1: N'a lancé une pétition.
3: We're gonna launch a petition.
1: Qui est le souffle pour Haïti?
3: Relief for Haiti.
1: Souffle pour Haïti.
3: Relief for Haiti.
1: Nous choisissons une pétition.
3: We've chosen a petition.
1: Parce que peut-être y a un monde qui est en Haïti qui doit faire marche.
3: Somebody in Haiti may do protest.
1: Mais nous-mêmes ici, nous vivons dans l'autre système.
3: We're living in a different system.
1: Mais nous-mêmes, nous capables de faire pas. Nous capables de faire marche
3: own,
1: nous à travers une pétition que nous
3: signons.
1: Et pétition,
3: and this petition
1: encore plus fort que une marche.
3: Is even more mightier than
1: parce que une marche ou marcher,
3: march, you walk,
1: après ça, coup 5 de l'après-midi fini,
3: at 5 p.m.,
1: tout le monde disparaît.
3: Everyone disappears.
1: À moins que tu aies quelques vidéos, ou comprends-moi, ou pas qu'on est sacré encore. En pétition, lorsqu'il
3: y a
1: 100 000 personnes qui signent, si il y a 150 000 personnes qui signent, si il y a 250 000 personnes qui signent, il reste là comme un
3: document
1: tout côté où aller pour dire mais qui valait moun qui dit faut payer ça après un break.
3: Tu
1: comprends ça, me dit à dire
3: gloire.
1: Mais pendant qu'on a préparé la pétition, donc pétition ça,
3: this petition,
1: c'est une pétition que nous bralons, que nous
3: faisons,
1: que nous bralons besoin de différents mouns dans toute diaspora signer.
3: We want everybody in the diaspora to
1: c'est une pétition.
3: It's a petition.
1: Pendant projet de loi ça,
3: while this law project,
1: dans chambre sénat,
3: is in the chamber,
1: chambre des députés,
3: the deputies,
1: ils bralent voter sous lui.
3: They're about to vote on it.
1: Mais comment les choses marchent aux États-Unis?
3: Here's how things work in the U.S. In case you didn't know,
1: le gros projet de loi,
3: when there's a law project,
1: dans la chambre.
3: In the chamber,
1: aux États-Unis,
3: in the U.S.
1: dans le Congrès aux États-Unis,
3: in the Congress in the U.S.
1: Si y a un pile monde,
3: if there are many people,
1: cap by pression,
3: who are giving pressure,
1: cap relé,
3: who are calling,
1: cap écrit,
3: who are writing,
1: cap parler,
3: who are speaking about it,
1: Monsieur Sayo dit ah,
3: the men will say ah,
1: ça son bagage qui est important,
3: this must be important,
1: faut agir bien là-dedans,
3: we have to do
1: faut
3: well
1: dépêcher
3: it.
1: Nous,
3: we have
1: faut
3: to,
1: nous agir,
3: we have to do something,
1: faut faire ça nous que pour nous
3: we have to do what we must do.
1: Si bon projet de loi,
3: if there's a law project,
1: mais pas de monde qui a fait bruit derrière,
3: but there's no one making noise behind it,
1: yo dit personne pas intéressé dans
3: no
1: ça.
3: No one's interested about that.
1: Eh bien, yo fourré le nom cabinet,
3: they put it in a,
1: et puis yo qu'a oublié.
3: In a drawer and they forget about it.
1: Est-ce que nous comprenons ça, Mabdi?
3: Do you understand what I'm saying?
1: C'est comme ça système ça marche.
3: That's how that system works.
1: Donc cela veut dire, long bagage devant la chambre comme ça.
3: When something it is in the Congress like this,
1: bagage qui a fait l'avancer.
3: Whatever is going to
1: c'est lorsque quand pile haïtien,
3: is when there are many Haitians
1: parlé,
3: who are speaking about it,
1: dans tout pays, dans à travers les États-Unis. À travers les États-Unis.
3: All over the U.S.
1: L'un a fait bruit.
3: When we're making noise,
1: yo connaît l'important.
3: They know it's important to us.
1: By the way.
3: By the way.
1: By the way.
3: By the way.
1: Bon, nous yon bagay.
3: Let me tell you this.
1: Communauté haïtienne.
3: The Haitian community.
1: Aux États-Unis.
3: In the United States.
1: Capable de décider yon élection présidentielle.
3: Can decide an election that is presidential election. I'll say it again.
1: Communauté,
3: the community,
1: haïtienne,
3: the Haitian community in the U.S.
1: qui a décidé,
3: can decide
1: qui moun ki bral chita dans la Maison Blanche.
3: The presidential election.
1: Chers amis, c'est bon bagage m'te konnen.
3: This is not something I had known.
1: C'est récemment.
3: It's recent.
1: Pendant commence à regarder chiffre diaspora.
3: Started looking at the numbers in the diaspora.
1: M'te dit nous ça.
3: I told you this.
1: Le Obama était président.
3: When Obama became president.
1: Dans deuxième terme.
3: In the second term.
1: C'est retem je nous appel de Obama.
3: I just received a call from Obama.
1: Après ça, c'était Trump.
3: It was Trump.
1: Après ça, c'était Joe
3: Biden. It was Joe
1: Biden. Après ça, mais je ne connais exactement.
3: I never knew exactly.
1: Pour qui ça?
3: Why is it?
1: Pour qui ça y a prélé?
3: Why they calling?
1: Pas qu'on a réunion politique.
3: I'm not a political person. Why are they calling me?
1: C'est l'homme commence à étudier chiffre diaspora.
3: It's when I start to study the diaspora numbers.
1: Même compte puissance.
3: And I understand
1: diaspora haïtienne aux États-Unis.
3: In the U.S.
1: Nous pas connais.
3: We don't know it.
1: Mais moun cap étudier chiffre.
3: But the people are studying the numbers. They know it.
1: Aux États-Unis.
3: In the United States.
1: Aux États-Unis.
3: In the U.S.
1: Seulement.
3: Only.
1: Ou gain à peu près. Ou gain à peu près.
3: You have about
1: 2 millions.
3: Approximately 2 million.
1: Chiffre conservatif.
3: Conservative
1: à peu
3: numbers.
1: Près 2 millions haïtiens.
3: Approximately 2 million
1: aux États-Unis.
3: In the U.S.
1: Haïtiens.
3: Haitians.
1: C'est une nation.
3: Are one of the nations.
1: Aux États-Unis.
3: In the U.S.
1: Qui plus fait yo. Citoyens américains.
3: That become more U.S. citizens.
1: Toute nation aux États-Unis.
3: Of all the immigrants in
1: nation.
3: The nation.
1: Qui plus
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1: 70%
3: of them
1: tabernacle de gloire.
3: Of tabernacle of glory.
1: Naturalisé.
3: Are naturalized.
1: Ça veut dire.
3: That means.
1: Sous-prend
3: if you take
1: 60%
3: that 70%
1: de 2 millions moun.
3: Of 2 million people.
1: Ça va 1 million 200 moun.
3: That gives you 1.2 million
1: moun.
3: 1.2 million.
1: Le George Bush.
3: When George Bush
1: avec Gore.
3: And Gore.
1: Tenant élection.
3: Where they went to election.
1: Vous comptez combien voix qui était décidé.
3: Do you know
1: vote populaire là?
3: Voted the popularity vote?
1: 500 000.
3: 500,000.
1: Mais si vous prenez Haïtien qui naturalisé aux États-Unis,
3: if you take the naturalization in Haiti, in
1: the US, 1 200 000.
3: You have 1.2 million.
1: Et une grande partie dans eux.
3: And a great portion of them.
1: Concentré là.
3: They're focused here.
1: Dans la Floride.
3: In South Florida.
1: Floride.
3: Florida.
1: C'est ça qu'on appelle un swing state.
3: It's called a swing state.
1: Ils ont voté Obama.
3: They vote Obama.
1: Après ça, ils ont voté Trump.
3: And then they vote Trump.
1: Ça veut dire son state.
3: That means it's a state.
1: Ou pas jamais connaît.
3: You never know.
1: Qui côté la basculer.
3: Where it's going to swing.
1: Et c'est un bon bagage.
3: And it's a good thing.
1: C'est un bon bagage.
3: It's a good thing.
1: Il pas un mauvais bagage.
3: It's not a bad thing.
1: Ça veut dire monde toujours prêter attention.
3: People are always paying attention to this state.
1: Dans Floride seulement.
3: Right here in Florida alone.
1: Dans Floride seulement.
3: In Florida alone.
1: Haïtien.
3: Haitians.
1: Dans base de données.
3: And the database. And the database.
1: Shekinah.
3: Of Shekinah.
1: Tabernacle de gloire.
3: Tabernacle of glory.
1: Dans Floride seulement.
3: Right here in Florida alone.
1: Haïtien.
3: Haitians.
1: Qui connecté avec Shekinah.
3: Who are connected to the Shekinah family.
1: C'est 552,000.
3: 552,000.
1: Ça veut dire Shekinah. Haïtien, pas Haïtien non.
3: Haïtien
1: qui citoyen. Haïtien qui naturalisé. Haïtien qui naturalisé américain qui suivent Shekinah.
3: That are naturalized Americans who find
1: en Floride seulement.
3: In Florida alone.
1: 552,000. Ça veut dire Shekinah.
3: That means Shekinah alone.
1: Basculé
3: your
1: élection américaine vous comptez.
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1: 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C'est là ça me commencer
3: comprendre. That's when I started to understand.
1: Ça veut dire moi avec.
3: That means you and I.
1: Nous capable faire une grande différence.
3: We can make a big difference.
1: Donc cela veut dire pétition ça.
3: So that means this petition.
1: Bra demander.
3: Will require.
1: Que loi ça a passé.
3: That this law be passed.
1: Loi ça a passé.
3: That this law be passed.
1: Donc logue chiffre derrière.
3: When you have numbers behind you.
1: Politiciens.
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3: They respect you.
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3: When you have a power
1: politiciens respectez.
3: Haïtiens
1: dans diaspora.
3: Haitians in diaspora.
1: En puissance de vote.
3: There's a power of votes.
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3: Tonight.
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1: Maintenant, pendant qu'on mettait ça dans la pétition.
3: Why we put this in the petition?
1: Nous tout ajouté deux autres bagages.
3: We've added two other elements.
1: Dans la pétition.
3: In the petition.
1: À part de bagage gang non, loi anti-gang non.
3: The anti-gang law.
1: Nous ajouté deux autres bagages.
3: We've added two other things in it.
1: Deux autres bagages qu'on a ajouté.
3: The other two things that we've added.
1: Quelques mois de cela.
3: A few months ago.
1: Les Nations Unies déclaré.
3: The UN decided.
1: Que niveau de sécurité en Haïti.
3: That the level of a security in Haiti.
1: Nations Unies déclaré.
3: The UN decided.
1: Niveau de sécurité en Haiti.
3: That the level of insecurity in Haiti is comparable to.
1: À un pays qui en guerre.
3: To a country that is in war.
1: Nations Unies déclaré ça.
3: The UN declared.
1: Niveau de sécurité.
3: The level of insecurity in Haiti.
1: Est comparable.
3: Is comparable to.
1: À un pays qui en guerre.
3: A country that's at war.
1: Ça veut dire. L'homme vivant en Haïti.
3: When you're living in Haiti.
1: Niveau de sécurité.
3: The level of insecurity.
1: Même niveau.
3: It's the same level.
1: Avec un monde qui vit en Ukraine.
3: As someone who's living in Ukraine right now.
1: C'est ça Nations Unies dit.
3: That's what the UN declared.
1: Donc on y a
3: so
1: en
3: right
1: janvier
3: now, in January,
1: administration Biden non
3: the Biden administration
1: ouvert une porte
3: opened a door
1: et moi que porte ça ouvert comme résultat prière
3: and I believe it's an
1: parce que you n'a prière m'était fait pendant 12 minutes là c'est pour bon Dieu ba nous nation comme héritage au nom de Jésus
3: en
1: janvier
3: in January,
1: donc porte ça ouvert
3: that door was opened
1: porte ça vient nous représenter
3: that door represented
1: yon répit a respite pour un pile haïtien qui a fui insécurité. Un pile haïtien qui a fui insécurité. Son souffle est pour eux.
3: It's a respite for them.
1: Mais quelques mois de cela,
3: ils
1: ont pas quelques États aux États-Unis réunis ensemble et ont traduit administration Biden à la justice pour le fermer programme.
3: To shut that program down.
1: Pétition, ça a dit.
3: That petition says,
1: si Haïti,
3: if Haiti,
1: son pays,
3: is a country
1: qui est état de sécurité,
3: that has the level comparable of security
1: Ukraine,
3: that's compared to Ukraine,
1: Ukraine n'est pas qu'à des portes ouvertes pour eux.
3: Ukrainians can't open
1: the doors. And from
3: the door of Haiti, you want to talk.
1: Battez la femme et du
3: grain. I hear you closing the door.
1: Battez la femme et du grain, non?
3: I hear you shut the door.
1: Ukraine n'a guère.
3: Ukraine
1: n'a
3: guère.
1: Mais Nations Unies, pays d'Haïti n'a même niveau avec Ukraine et la sécurité. Comment on fait fermer pas ici? Projet de loi s'amendé.
3: This project of law requires
1: pour programme s'arrêter ouvert.
3: That the Biden program stays open.
1: Et ils ont besoin de tant de voix. Qui dit faut programme s'arrêter ouvert.
3: The program needs to stay open.
1: Troisième bagage nous mettons dans la pétition ça.
3: Third thing we added to this petition.
1: C'est que moun ki entré.
3: Is that the ones who have entered?
1: Ici dans programme Biden, non?
3: In the US but through the
1: nous connaissons Biden deux
3: program,
1: ans.
3: You know it's been for two
1: après
3: years.
1: Après deux ans.
3: After two years.
1: Techniquement, il y a bien illégal.
3: Technically, they'll be illegal.
1: Pas de monde qui connaît.
3: No one knows.
1: Est-ce qu'il y a absolument illégal dans le pays?
3: Would they be illegal?
1: Est-ce qu'il y a
3: demandé
1: retourner? Pas de monde qui connaît.
3: They be deported? We don't know.
1: Donc et la prochaine élection faite aux États-Unis.
3: When the next election happens in the US.
1: Nous pas connait qui est-ce qui va monter.
3: We don't know who's going to go in power.
1: Qui parti qui va monter.
3: Which party
1: dépend
3: will go
1: de qui parti monter.
3: Depending on the party that's elected.
1: Yo ka fermer programme ça. Ou bien yo ka pas continuer avec.
3: Or not continue
1: 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Donc depuis kounia,
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3: Everyone who entered through that program.
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3: a human crisis,
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3: 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First thing we're going to do this week.
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1: Okay, mets trois mots.
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3: Sign.
1: Email.
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1: Ou signer pétition.
3: You're going to sign the petition.
1: N'a fait bon Dieu confiance avant 40 jours a fini pour plus que 100,000 moun.
3: We're trusting God before
1: si
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1: pétition
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3: That 100,000 signed this petition.
1: Ça veut dire le monde capable.
3: That means the world
1: moun
3: 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People could see.
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3: In the country.
1: Mais ça y ouvre.
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1: Au moins nous besoin 100,000 moun
3: signe. At least we want 100,000.
1: Deuxième bagage nous allons demander pour faire.
3: The second thing.
1: C'est qu'on va envoyer email.
3: You're going to send emails.
1: Demain soir m'a parler de email.
3: Tomorrow night I'll talk about the email.
1: Moun qui sénateur.
3: Those ones who are your senators.
1: Nous allons voir gens pour joindre qui est-ce qui sénateur.
3: We're going to give you the means to find your
1: qui
3: senators.
1: Qui est-ce qui député qui représente vous?
3: The deputies that represent
1: tout
3: you.
1: Tout sénateur.
3: All the senators.
1: Tout député.
3: All the deputies.
1: Dans zone pas.
3: In your area.
1: Et tout haïtien à travers les États-Unis qui attend demain là.
3: And all Haitians all throughout the US.
1: Nous connaissons des membres Shekinah dans toutes 50 États des États-Unis.
3: I know we have Shekinah members all
1: nous besoin
3: all
1: tout haïtien ça.
3: We want all these Haitian people.
1: Tout signe.
3: All to sign.
1: Tout voie email.
3: To send emails.
1: Tout relais.
3: All to call.
1: Raison que fait l'important.
3: The reason why it's important.
1: C'est parce que nous avons grande force haïtien.
3: Nous
1: grande force en Floride.
3: In Florida.
1: Nous avons grande force New York.
3: In New York.
1: New Jersey.
3: New Jersey.
1: Massachusetts, etc.
3: Massachusetts, etc.
1: Nous avons 5 à 10 États nous avons force là-dedans.
3: We have about.
1: Mais attendez ça. Pour une loi,
3: ville
1: loi aux États-Unis. Même si sénateur, Floride là, sénateur Floride, ils ont signé avec toute force. New York signé avec toute force.
3: New York has signed.
1: C'est tout sénateur qui représente différents États.
3: Qui doit signer. All the states must sign.
1: Ça veut dire dans l'autre état.
3: That means in the other states.
1: Soit dans l'autre état, ou
3: Wisconsin. Wisconsin.
1: Ou Wisconsin.
3: Or if you're in
1: Ohio.
3: Or Ohio.
1: Peut-être
3: walk
1: marcher dans la rue pas jamais l'autre ici.
3: It's extremely important
1: pour signer.
3: For you to sign.
1: Parce que pour ça venir en réalité, sénateur de ta parole
3: the senator of your state
1: a besoin voter.
3: Will need to vote it.
1: Et peut-être seule voix là tenez sous dossier là, c'est le voix par
3: is your voice.
1: Nous t'allez ça m'a dit là.
3: You hear what I'm saying?
1: Ça veut dire tout le monde
3: that means everyone
1: a besoin de signer.
3: Will need to sign.
1: N'a besoin d'envoyer email.
3: You'll need to send emails.
1: Demain soir, ma travail sur ça avec
3: nous.
1: Et puis n'a besoin de relais.
3: And we'll need to call
1: dans le téléphone.
3: On the phone.
1: Pendant moi ça, pendant
3: during
1: a fait ça,
3: month, while we're doing that,
1: faut yo joindre des milliers d'appels.
3: They must find thousands
1: en août,
3: of calls.
1: In August, sénateurs, yo,
3: the senators,
1: ah, mon quoi député, yo, tout sénateurs, yo, définitivement,
3: yo
1: bral en vacances.
3: They're gonna go on vacation.
1: Donc l'idée,
3: so the idea
1: c'est
3: is,
1: que ça son loi.
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1: C'est par accident.
3: That is by accident.
1: C'est pendant 40 jours.
3: That is during the 40.
1: Et puis bagay ça vient.
3: That this happened.
1: Nous croyons que l'Éternel.
3: I believe that the Lord.
1: Il y a un travail que le voulait faire à travers ça. Brother Val, Pastor Jimmy, come on the stage.
3: Brother Val.
1: Dis-nous exactement qui ça pour nous faire.
3: Tell us exactly what we should
1: do. Et puis nous allons prier pour nous bénir au nom de Jésus.
3: To pray to bless.
1: Comment nous allons faire exactement? What are we doing? Give, put his mic in my ear.
6: Mais tout le monde qui suit nous.
3: We're asking everyone to follow us.
6: Aller dans sur YouTube là.
3: Go to YouTube.
6: Ou pour aller dans lien 27.
3: Go to link 27.
1: Donc premier bagage qui va le faire.
3: The first thing you're gonna do.
1: Donc on nous prend téléphone nous pendant nous là à soir.
3: You're here tonight.
1: On nous prend téléphone tout haïtien qui connecté avec nous un peu partout à travers le monde. Ou bien aux États-Unis quand on connecté avec nous. Prends téléphone nous.
3: Take out your phones.
1: Sous YouTube ou aller dans lien numéro 27.
3: Go to link 27.
1: Si pas sur YouTube.
3: If you're not on YouTube.
1: Par WhatsApp.
6: Ou pour aller ou pas sur WhatsApp.
3: You're gonna go to WhatsApp.
6: Ou va écrire pétition
1: sous ou même qui passe sur YouTube.
3: If you're not on YouTube,
1: peut-être on va regarder dans télévision.
3: You might be watching by TV.
1: Et pour pas qu'à juste à le prendre, joindre lien.
3: You can get the link.
1: Prends téléphone ou
3: take out your phone.
1: Texte le mot pétition.
3: Text the word petition.
1: Texte, keep it, I'm reading. Texte le mot pétition.
3: Text the word petition.
1: Dans 786.
3: 830.
1: 1222
3: 786
6: 830
3: 1222
6: textez le mot
3: pétition.
6: All right. Quand vous
3: allez texter
6: WhatsApp, vous allez recevoir un
3: lien. Vous allez cliquer sur
6: le lien. Et il va signer.
3: You will sign it.
1: OK, il est très facile qui ça écrit. Prénom, nom,
3: name,
1: adresse,
3: name,
1: email, c'est ça.
3: Email
1: prénom, nom, adresse,
3: name,
1: email. Donc, on nous fait ça, Kounia. Prénom,
3: now.
1: Nom, adresse,
3: first
1: email. Assoyez-vous là.
3: Nous t'aimons
1: un peu partout à travers le monde. Quel que soit côté. Worship team, let's get on the stage. C'est pour royaume où venir dans la vie, Seigneur. C'est pour volonté ou fait tout partout sous la terre. Au nom de Jésus de Nazareth. On nous fait ça rapidement là. On nous fait ça rapidement. On nous aller rapidement. OK, ça c'est une pétition sur change.org.
3: Qui est le
1: relief for Haiti. Si c'est YouTube ou
3: cliquez
1: lien 27.
3: Lien 27.
1: Lien 27. En bas page YouTube là. Si c'est sur WhatsApp. Si c'est sur WhatsApp. Textez le mot pétition. Textez le mot pétition. Textez le mot pétition. Lorsque vous avez le lien, écrit prénom, signature,
3: your last name,
1: prénom,
3: your first name,
1: nom,
3: your last name,
1: et puis adresse email,
3: and your email
1: et puis
3: signe.
1: Dis-moi derrière, loi anti-gang ça, que le passé, au nom de Jésus, fais ça. Loi anti-gang ça, que le passé, que le passé. Projet Biden, non, que le rete ouvert, que le rete ouvert. Moun qui l'a déjà, que l'on régularise, que l'on régularise.
3: Donc, on
1: nous fait ça rapidement. C'est pour royaume où venir dans la vie, Seigneur. C'est pour volonté où faire tout partout sur la terre.
3: On
1: nous fait ça, tout le monde fait ça.
3: Everyone do it.

0: Alléluia. Qu'on finisse dans sa
1: lampe.
0: Mettez lumière on.
1: Turn your flashlight on.
0: C'est pour voir comment venir.
1: Once you're through signing,
0: mettez lumière téléphone ou
1: on. Turn your flashlight on your phone.
0: En ligne.
1: Those who are online.
0: Once
1: you're through signing,
0: mettez une petite image flash.
1: Turn a flashlight.
0: Ou bien une petite image lumière.
1: Sur WhatsApp
0: là. Sur YouTube là.
1: YouTube.
0: Ou bien sur Facebook.

0: 27. On that live now. 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Now YouTube. Ou même qui sous Shekina. Textez-le vos pétitions. Pétition, pétition. Dans 786, 830, 1222. 786, 830, 1222. Écris nom, écris signature. C'est pour Ayom au Béni. Mettez lumière on.
1: Turn your flashlight on.
0: Là, nous faisons faire ça, nous allons prier pour nous. Moi, je dis nous à soir. Nous allons faire une prière.
1: Qui
0: est la vie ou pas gaspiller. Avant d'aller, nous allons faire prière à vous. Nous déclarer la vie ou pas gaspiller. Famille ou pas gaspiller. Communauté ou pas gaspiller. Pays ou pas gaspiller. On nous fait ça, on nous fait ça. Ou pas besoin de citoyen américain. Faut-il camper là. Ou pas besoin de citoyen américain.
1: You don't need to be a US citizen.
0: Pour signer pétition.
1: To sign the petition.
0: Ou pas besoin de citoyen américain.
1: You don't need to be a US
0: pour signer pétition.
1: To sign the petition.
0: Ou pas besoin de résidence.
1: You don't need to be a resident.
0: Pour signer pétition.
1: To sign the petition.
0: Ou pas besoin de papier légal.
1: You don't need to have legal papers.
0: Pour signer pétition.
1: To sign the petition.
0: Donc ça c'est bon bagage gouvernement
1: lié. This is not a government.
0: Son pétition.
1: This is a petition.
0: Donc ça veut dire tout le monde capable signer.
1: Everyone can sign.
0: Donc fais ça rapidement.
1: So
0: c'est pour
1: why
0: you're moving.
1: May your kingdom come.
0: C'est pour why. Sushi ta koto moun.
1: If you're seated next to somebody,
0: ou pas sûr comment pour faire.
1: You're not sure how to do it.
0: Mande yon moun.
1: Ask for help.
0: Moun ki la, aide yon voisin pour faire. Aide yon voisin pour faire. C'est pour yon moun. Soufin siye.
1: If you're through signing.
0: Soufin siye.
1: If you're through signing.
0: Voye lien ba yon moun.
1: Send the link to someone
0: else.
1: And ask them to sign.
0: Soufin siye. Voye lien ba

0: à nous lever campé.
1: Let's stand to our feet.
0: Soldats de Christ et haïtiens, continuez à faire ça.

0: Donc, on va dire ça sept fois.
1: We're gonna say the seven times.
0: Et puis chaque fois, on a monté plus haut.
1: Each time we're gonna climb higher.
0: Chaque fois, on a monté plus haut.
1: Each time we're gonna say it louder.
0: Chaque fois, on a monté plus haut.
1: Each time we're gonna go higher.
0: Ou bral di Haïti.
1: You're gonna say Haiti.
0: Pap gaspiller.
1: Will not be wasted.
0: Ou d'accord ça avec?
1: Do you agree with me?
0: Ou d'accord ça avec? Qui ça n'a dit?
1: What are we gonna say?
0: Dis ça plus fort. Dis ça plus fort.
1: We're gonna say it seven times.
0: Et puis chaque fois, on va monter plus haut.
1: Each time you're gonna climb higher.
0: Que libre vibration ça.
1: May this vibration.
0: Libéré dans l'atmosphère.
1: Be liberated in the atmosphere. One.
2: Haïti va
0: gaspiller.
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Quand il est placé, le place où a dit à la ou grand Seigneur. Quand il monte et descend, dit à la ou grand Seigneur. Dis-moi, aimé au Seigneur. Dis-moi, aimé au Seigneur. Dis-moi, aimé au Seigneur. André le Jésus. Oui, Jésus. Merci, merci, Seigneur. Béni soit l'éternel. Béni soit l'éternel.

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0: Merci Seigneur.
1: Alléluia.
2: Merci mon Dieu. Bénis-nous.
3: Que Dios nos bendiga.
4: Devemos crier Alléluia, gloire.
3: Decir Alléluia, gloria.
4: C'est grâce à vous, Seigneur.
3: Grâce
4: de la vie, mon bon Dieu.

merci. Levez-moi pour répéter ça une dernière fois. Non, célébrer par les élus humains. Adorez pas.

Levez sous pied pour dire ça encore. Non, célébrer. Non, célébrer. Gloire, alléluia. Merci, Seigneur. Amen, amen. Gloire à Jésus. Amen. À toi seul la louange et l'honneur.

0: convoitises charnelles qui font la guerre à l'âme. Seigneur, parlez, c'est vite à écouter. Seigneur, parlez, c'est vite à écouter. Seigneur, parlez, oreilles nous ouvrent. Seigneur, parlez, l'esprit nous ouvre. Seigneur, parlez, non moins l'ouvrir. Seigneur, parlez, qu'un m'ouvrir. Seigneur, parlez, l'esprit m'ouvrir. L'esprit de Dieu, l'esprit de vérité, l'esprit de sainteté, l'esprit puissant, toi qui consoles, ou même qui console les cœurs, ou même qui restaure la vie, ou même qui sauve l'homme, ou même qui défend l'homme, ou même qui guérit cœur, Kounia même. Merci d'être que déjà prêché déjà. Merci Seigneur d'être que déjà prêché déjà. Comme moi disponible, langage moi disponible, l'esprit disponible, nom moi disponible, comme disponible, toute partie de comme disponible, Seigneur, pour utiliser pour la gloire de son nom et pour l'édification de son peuple. Seigneur Dieu, bénis-moi, le peuple va bénir à travers canal moi. Merci. Parce que c'est bon Dieu. Merci parce que c'est bon Dieu parle. Merci parce que c'est bon Dieu pasteur l'église là. Merci parce que c'est bon Dieu pasteur Davis. Merci parce qu'on agit. Merci parce qu'on guérit l'homme. Merci. 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

0: Un verset, un seul verset trouvé dans le psaume 65, c'est bien le troisième verset. Psaume 65, verset 3. Ô toi qui écoutes la prière, tous les hommes viendront à toi. Laissons-nous relire ça ensemble. Ensemble. Ô toi qui écoutes. Et le sujet de notre méditation ce matin est la prière, clé de la victoire. Quand des bons qui boivent autour l'a dit, la prière, clé de la victoire. Prions ensemble, alléluia. Béni soit l'Éternel. Frères et sœurs, toute la connaissance théologique sur la prière est stérile si cette connaissance ne nous pousse pas à prier, à chercher Dieu. Il ne suffit pas d'avoir des idées correctes sur la prière et de demeurer dans une sphère purement théorique. Parce que pas mal de gens, n'est-ce pas, ont fait seulement la théorie de la prière. Mais ils refusent de faire la pratique de la prière. Il y a un philosophe allemand du nom de Goethe, dans une phrase célèbre, il s'est dit, toutes les théories sont grises. Donc le chrétien individuel et l'Église ont besoin de faire ce que la Bible appelle la pratique de la prière, de pratiquer la prière. Ce que veut dire, l'Église a chrétien, l'Église qui a la prière, le chrétien individuel, il a besoin de passer de la théologie systématique à la théologie pratique. La vie chrétienne de par lui-même lui doit imprégner d'un esprit de prière. Et c'est ce que David a dit ici, ô toi qui écoutes la prière, tous les hommes viendront à toi. Tout homme doit prier pour Dieu avec les mains élevées vers le ciel.
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0: Pas camper pour dire que bon Dieu pas content des prières. Le roi Josaphat, n'est-ce pas, en avait fait l'expérience. Entouré par tout bon méchant. Des hommes, n'est-ce pas, à l'époque qui voulaient détruire le peuple. La Bible dit Josaphat, roi de Juda, pris par la terreur, convoqua le peuple depuis dans le grand monde, arrivé juste dans le petit monde. Et puis il campait devant l'Éternel et dit, ô Éternel, n'est-ce pas toi qui es Dieu dans les cieux? Il prie. N'est-ce pas toi qui as en main la force, le pouvoir, à qui personne ne peut pas camper devant? Voici les Amoréens, les gens de Séir, mais eux qui viennent détruire nous, nous sommes sans force devant cette multitude nombreuse qui s'avance contre nous, mais nos yeux sont sur toi. Et là, même côté, hein, il y avait un type dans l'assemblée du nom de Jacques Aziel. Jacques Aziel campé, rempli de l'Esprit Saint. Dit, écoutez la parole de l'Éternel, roi Josaphat. Et vous tous, peuple, écoutez-moi bien. L'Éternel dit-nous, bataille la pas pour nous, bataille la c'est pour l'Éternel lié. Levez-moi les cris, alléluia. Donc la solution à tout problème par l'autre côté que dans la prière. Depuis ces mouns qui la prière, ils pas capable de victoire. 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C'est pour ces gens qui ont la prière Satan pas capable barrière. Parce qu'il est écrit avec Dieu, nous ferons des exploits. Il écrasera nos ennemis. Frappez mon Dieu, vive l'évangile. Prière. Prière. Son coquin âme. Rien que ça te dit ça. Dis-moi, crains la prière que John Knox a fait plus que les âmes qui trouvaient en écoute. La prière déplace ses montagnes. La prière renverse ses murailles Jéricho. La prière fait monde qui malade joindre la guérison. La prière retourne bon Dieu sous décision. Frappez mon Dieu, vive l'évangile. Le roi Ézéchias malade à la mort. Et puis l'Éternel voyait le prophète Isaïe, écoutez, il dit, Isaïe va dire à Ézéchias qu'il va mourir. Donc avant de mourir, il doit pouvoir mettre de l'ordre dans sa maison. Ézéchias, tourne face sur les gars des murs. Il dit, oh Éternel, il pria. Regardez mon qui m'a dit, vous besoin de prier, vous besoin de faire la pratique de la prière. Il dit, oh Éternel, songez bien que marchez droit devant. Pas d'accord pour mourir. Parce que j'ai une promesse qu'on fait pour qu'on ait. Je ne suis pas d'accord pour mourir. Parce que j'ai trop méchant qui devant. Si mourir, il y a des c'est où tout y est. Il y a des péchés que tout y est. Je ne suis pas d'accord. Alléluia. Levez-moi la parole. Dis alléluia. Et la Bible dit, Ézéchias versa des larmes. Vous voulez nous bagager, souhaitez nos conditions qu'on maltraite aussi ouvré. La Bible dit, nous avons un avocat auprès du Père. Toujours prêt, n'est-ce pas, à nous entendre. Toujours prêt à nous délivrer. Toujours prêt à nous tendre la main. Et puis l'Éternel dit, Esaïe, retourne vers Ézéchias. Dis-le comme tant de prières. Alléluia. Femme mon Dieu, alléluia. Dis-le comme tant de prières. Prière m'exauce là. S'il tendait, il faut le exaucer. Alléluia. Depuis mon Dieu tendait, on l'a exaucé. Depuis l'exaucer, c'est qu'on a un bagaille là-bas. Bagaille n'a pas qu'à la vie a changé. Ça que tu as promis à Dieu, là, là, le fait outre. Frère, mon Dieu, alléluia. Et puis, même côté, il dit m'ajouter 15 l'année à la vie. Prière. Ézéchias. Bon, ça qui est belle. Ça qui est belle pour nous dans l'évangile, c'est que nous avons un bon Dieu. Qui est tout près de nous. Dans Esaïe 59, la Bible dit, la main de l'Éternel n'est pas trop courte pour délivrer. Son oreille n'est pas trop dure pour entendre. Mais ce sont nos péchés qui l'empêchent de nous écouter. Nous crions, oui. C'est ça qu'on pas doit venir devant mon Dieu avec un cœur sale. La Bible dit, lavez-vous, purifiez-vous. Ôtez de devant mes yeux la méchanceté de vos actions. Cessez de faire le mal. Apprenez à faire le bien. Et venez, plaidons, dit l'Éternel. Si vos péchés sont rouges comme le cramoisi, ils deviendront blancs comme la neige. Mais pour que vos péchés puissent devenir blancs comme la neige, il faut qu'on passe au préalable par la prière. Tout le monde qui met son pardon à péché, il faut le passer par la prière. Toute confession, action de grâce, la présentation des soucis, la présentation des besoins personnels, il faut passer par la prière. Quelle que soit demande, il faut passer par la prière. Depuis ce monde qui a la prière, la vaut pas carité comme ça. Regardez moi qui beaucoup dit, depuis ce monde qui a la prière, la vaut pas carité comme ça. Alors, quand je dis ça belle, c'est que nous avons un monde qui prête pourtant des prières. Oh, grand temps qui dit, la prière ben repos. La prière change tout bagaille. La prière fait ténèbres, finit lumière. La prière crase le cercueil. La prière fait hypocrisie. Saisis. Levez comme écrit alléluia. Alléluia. celui qui ne prie pas est mort. La Bible dit, celui qui croit, prie.
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0: 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Faut bien dire alléluia. 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Mes amis, diable, t'as que t'as fait nous racheter tout le j'aime. Mais la Bible dit, quand le juste crie, l'Éternel entend et il le sauve de toute sa détresse. Dans le psaume 50, verset 15, la Bible dit, invoque-moi au jour de la détresse. Je te délivrerai et tu me glorifieras. Alléluia. 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Toute intercession. Tout bagaille ça. C'est pas la prière. 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Pas droit, il y a un caractère sporadique ou circonstanciel. Ou pas cap comme des Jésus qui lance ses eaux avec nous cap dire et pas intermittence. Là on campe devant mon Dieu, on campe Dieu. Pour ça David, c'est pas David, Paul dit dans 1 Thessaloniciens 5, 17, priez sans cesse. Jésus dit qu'on la prière. Moïse monte son montagne là, il priait. La Bible dit quand il est descendu de la montagne, il est tellement rayonné de joie. Ou pour que les enfants d'Israël ne pouvaient pas le regarder en face. Pour que les enfants d'Israël te caradèle. Moïse a dû mettre sur son visage un voile. Parce qu'il était rempli avec la gloire. Lors de la présence de Dieu ou dans la gloire. Alléluia. Lors vivre nos prières ou dans la présence constante de Dieu. Si il y a mon diable pas qu'à manger, c'est mon cap la prière. 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

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Priez sans cesse. C'est ce qu'a déclaré l'apôtre Paul dans 1 Thessaloniciens 5:17. Ce qui revient à dire, vivez dans l'attitude de ce qui se sent à tout moment dans la présence de Dieu. Priez sans cesse. Ou pas comme empêcher de prier. Parce que la Bible a dit, oh, toi qui écoutes la prière, tout le monde a vu dans pied. Levez-moi et dis, Seigneur, ma chambre dans pied. T'es une femme qui t'a un problème. C'était Anne dans le livre de Samuel. 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Anne monta à Silo. Alléluia. La Bible dit, arrivé à Silo, Anne commença par verser des pleurs. Des larmes. Parce que sans trahir, il y a dévoré, il y a un problème. Ah, mon levé, mon dit, c'est un problème. Alléluia. 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Alléluia. Béni soit l'Éternel. 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C'est Jésus qui vous raconte. En toute chose, dit l'apôtre Paul, faites connaître vos besoins à Dieu par des prières, des actions de grâce. Racontez, bon Dieu, bagaillot. C'est ça les chants sont chantés. Les vagues barrées quelque part sous chemin. Les nuages barrées. 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Faut que nous ayons un résultat prière, nous. Ou après toute bagaille avant d'aller, de tes yeux seulement tu regarderas et tu verras la rétribution des méchants. Quand tu as mon refuge, ô Éternel, aucun malheur ne t'arrivera. Aucun fléau n'approchera de ta tente. 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

0: t'exauce au jour de la détresse.
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0: 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Il est écrit heureux celui, alléluia, qui a pour secours le Dieu de Jacob. Bénis soit l'Éternel. 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

0: 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La Bible l'a fait bénédiction à l'Orient et à l'Occident. 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
0: 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L'homme malade, utilisez Cléa. 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
2: Dernier verset de l'épître de Paul aux Romains, le chapitre 8. Romains chapitre 8. Voilà. Prenons les quatre derniers versets, 35, 36 à 39. Qui nous séparera de l'amour de Christ? La tribulation, l'angoisse, la persécution, la faim, le dénuement, la nudité, le péril ou l'épée, selon qu'il est écrit, à cause de toi, l'on nous met à mort tous les jours. On nous considère comme des brebis qu'on égorge. 37. Et dans toutes ces choses, nous sommes plus que vainqueurs pour celui qui nous a aimés. Car je suis persuadé que ni la mort, ni la vie, ni les anges, ni les dominations, ni le présent, ni l'avenir, ni les puissances, ni les... Le sujet sur lequel que nous allons méditer ensemble matin, c'est bien qui nous séparera de l'amour de Dieu manifesté en Jésus-Christ notre Sauveur. Pressez la mienne, mon qui va côté la dîle, qui s'est séparé de l'amour de Dieu. L'amour qui t'est manifesté autant marqué, qui fait de moi-même ça que m'y est aujourd'hui. Et puis, tu vire l'autre bois, dit rien au monde ne peut nous séparer de cet amour. Amen. Dieu ne nous évite pas les épreuves, mais il affirme : je serai avec vous dans les épreuves. Paul dit : nous sommes plus que vainqueurs pour celui qui nous a aimés. L'apôtre Paul ne parle pas ici de mots imaginaires, mais de réalité terriblement actuelle. Quand Paul dit ça, il consacre. Il proclame sans embâche que toutes ces choses nous seront plus que vainqueur. Dans mon levé, mon lundi, plus que vainqueur. Plus que vainqueur. C'est pas pour notre ingéniosité. Neuf. C'est pas pour notre propre courage. Jamais. Ni quoi que ce soit d'autre. Mais par notre communion avec Dieu, à travers Jésus-Christ, notre adoration, notre louange, notre consécration, notre fidélité, nous serons plus que vainqueurs. D'abord, quand des gens qui m'ont contre la dîme, déjà plus que vainqueurs. Plus que vainqueurs. C'est parole, l'apôtre Paul. Tu n'as plus que vainqueur. Donc, quand tu dis plus que vainqueur, telle est notre devise. C'est où? Plus que vainqueur. J'en perds du bataille. En dépit de toute attaque, vous serez plus que vainqueur. Face aux problèmes de la vie, aux vicissitudes de la vie, aux intempéries de la vie, quelles que soient les circonstances là, n'a toujours plus que vainqueur. Zami capitaine de moi, le seul gros message pour Mathieu, ou même peut-être qui a battu, qui est découragé, Jésus doit lever tête ou parce qu'on plus que vainqueur. Plus que vainqueur. Plus que vainqueur. Plus que vainqueur, on a permission, on a. C'est dans ça que bon Dieu voulait. Même les diables attaquent, même les qui ont problème. Cela ne veut pas dire que ou pas de problème. Ou un problème. Est-ce que dans 2 Corinthiens chapitre 12, l'apôtre Paul, sur l'inspiration du Saint-Esprit, pas fait déclaration ça? Il dit, pour que je ne sois pas enflé d'orgueil, il a mis dans ma chair un ange de Satan pour me souffler. J'ai prié le Seigneur à 3 fois. Je lui ai demandé de m'enlever cette saloperie-là. Et il m'a dit, ma grâce te suffit. Avec Echad dans Colia, Paul, plus que vainqueur. Il y a quelques bagailles, l'aile finie, il connaît le bras là-bas. Mais non, ce n'est pas vous qui luttez, c'est Christ qui lutte à côté de vous. Ou pas qu'à perdre du bataille. L'église fait moi le cri alléluia. Exactement dans la condition permise par Dieu lui-même, vous serez plus que vainqueur. Il y a des gens qui m'ont dit, là, dit plus que vainqueur. Plus que vainqueur.
0: La Bible dit, Paul continue, et puis Paul dit, mais sera-ce la tribulation? Est-ce que c'est la tribulation qui va se séparer de Dieu? Mais la tribulation n'a jamais été une chose glorieuse. La tribulation n'a jamais été facile. La tribulation n'a jamais été une chose louable. Elle est décevante, exaspérante, fatigante. Mais laissez-la être ce qu'elle est. Dieu, avec vous, a fait des exploits. Pas qu'à changer la tribulation. Quand on parle de bénédiction, acceptez-le. J'en l'ai. Mais tribulation, accepte. C'est là son nom. Tribulation, vous n'entendez pas son nom. Tribulation, elle s'appelle tribulation. Mais quittez Jean Lier. Il y a un remède. C'est tribulation dans le monde, pas un remède. Mais tribulation dans l'église, c'est un remède. Parce que l'homme n'a plus été avec lui, elle n'est pas incapable. Il compte toute bagaille de vous-même. Pas grand rien qu'à séparer de l'amour de Dieu manifesté en Jésus-Christ. Notre Seigneur, l'église lève mon cri, alléluia. Tribulation. Il y a quatre tribulations là, on ne sait pas dans mon Dieu, c'est pour aujourd'hui, hier, aujourd'hui, on va voir. Il y a quelques tribulations là, on vient sur le chemin, c'est pour dire, oh, on parle là, on a besoin de cicatrice. Mais non! Tribulation, pas qu'à rendre nous fous. Parce que dans 2 Rois 6, 16, la Bible dit ceux qui sont avec nous sont en plus grand nombre, alléluia, que ceux qui sont avec eux. C'est pour ta fou déjà. Si vous êtes malgré tout ça au passé ou pas fou, c'est que Jésus avait. L'église frappe et on crie alléluia. Vous pensez que c'est ingéniosité ou c'est courage pas ou c'est force pas ou qui peut mettre la vie vivant matière en d'être ma 17 église de Dieu? Non, il y a quelqu'un qui lutte à côté de vous. Il y a quelqu'un qui vous conduit, qui vous mène, qui vous dirige à travers, n'est-ce pas, votre tribulation. Pardon. Qui contrôle la situation. Et c'est ce que j'aime avec Dieu. Tribulation vient et puis Jésus qui a le contrôle là. Alléluia. Le gars, le monde qui m'a dit, Jésus a le contrôle de ma tribulation. C'est lui qui a le contrôle de la tribulation. Si Jésus n'a pas le contrôle, ou pas de toi dans l'évangile, toujours mon tako. David dit, si l'Éternel n'était pas mon secours, mon âme serait bien vite dans la demeure du silence. Mais en toutes ces choses, nous sommes, dans mon réveillement, dit, nous sommes plus que vainqueurs. Que ça qu'a séparé, tribulation la caille. Tribulation dans la famille, tribulation dans la société, tribulation dans le travail, le fait qu'on ne peut pas travailler. Non! Les bons dieux avaient, pas de travail, c'est richesse, moun qui travaille. Les prêts sont pibier même qu'on tape. Amen. Parce qu'on vient dépendre, dépendamment de lui. Oh, l'église crie alléluia. Ou qu'on ou t'es malade. T'as donc vrai que t'es bon Dieu, ou t'es malade. Pardon, pas de malade auparavant, ou t'es gagné l'argent. Ou t'es gagné l'argent. Mais l'on fait malade, alors qu'on a besoin d'argent pour dépenser au bâton. Et puis c'est le ça, ou pas louer grandeur, bon Dieu. Non, mais ta maladie, là. Dis l'Éternel, éclate gloire, non, dans la vie, moi, éclate gloire. En toutes ces choses, nous sommes plus que vainqueur. La maladie ne peut et ne pourra jamais nous séparer de l'amour de Dieu. La mort, la hauteur, la profondeur, la puissance, la gloire des cieux. Aucune peine si terrible, n'est-ce pas, que peine ou capable. Si terrible que puissent être les difficultés, qui vous assaillent en ce moment, qui vous accablent en ce moment. Aucune.
2: Amen.
0: N'a pas levé mon lettre, aucune. Delma 17, n'a mon capita et mon mandat, dit aucune. Dit aucune. Regardez mon qui m'a dit, c'est si vous avez séparé, vous avez séparé déjà. Aucune.
2: Amen.
0: Maladie, aucune. Pas de travail, aucune. Tribulation, aucune.
2: Amen.
0: Parler mal, aucune. Amen. L'hypocrisie, aucune. Complot, aucune. Aucune, pas de yon. Crie Alléluia. Soyons. Bah, Jésus pour la main. Sommes plus que vainqueurs. Amis, cap coûte nous pour moyen radio lumière. C'est message ça, Jésus bon bon matin. Hein? Qui s'est séparé de l'amour de Dieu. Comme qui sont tout collé matin. Alléluia. Madame, vous ne pouvez pas séparer de l'amour de Dieu. Marie, pas qu'à séparer de l'amour de Dieu. Petite, pas qu'à séparer de l'amour de Dieu. Parce que ce n'est pas avec crachot collé, c'est avec le sang. Levez-moi les dit, vive le sang de Jésus. Amen. Amen. Amen. Dans mes temps de tribulation, Jésus triomphait. Amen. Dans mes temps de tribulation, Jésus triomphait. Faut que victoire triomphe. Faut que délivrance sorti. Faut que miracle sorti. Faut que moun qui te compte à périodes ou à vivre. David dit, je ne mourrai pas. Je vivrai. Et je raconterai les œuvres de l'éternel. C'est pas misère pas passé. C'est pas tribulation pas passé. C'est pas vent pas vanté. C'est pas tomber la pluie pas tomber. C'est pas gronder l'orage pas gronder. C'est pas la boue pas gébouché même. La boue finit, c'est vrai. Mais Jésus gagne le contrôle là. Mettant la boue album tout différentiel, c'est ça quoi là toujours. Levez mon cri, alléluia. 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Regardez le côté, tu pousses à me connaître passé. Aïe, aïe, aïe, comment faire là toujours? Répondez, dis-moi là toujours. Parce que Jésus dit, mon Père agit, moi aussi, je
1: suis. C'est vous sauveur, oh, capé, capé.

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Il donne la force à celui qui est fatigué, il augmente la vigueur de celui qui tombe en défaillance. 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Il donne la force à celui qui est fatigué. Il augmente la figure de celui qui tombe en défaillance. 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

ensemble. L'Éternel est mon berger, je ne manquerai de rien. Il me fait reposer dans de verts pâturages. Il me dirige près des eaux paisibles. Il restaure mon âme. Il me conduit dans les sentiers de la justice à cause de son nom. Quand je marche dans la vallée de l'ombre de la mort, je ne crains aucun mal, car tu es avec moi. Ta roulette et ton bâton me rassurent. Tu dresses devant moi une table en face de mes adversaires. Tu onduiles ma tête et ma coupe déborde. Oui, le bonheur et la grâce m'accompagneront tous les jours de ma vie, et j'habiterai dans la maison de l'Éternel jusqu'à la fin de mes jours. Amen. Parole du Seigneur. Merci. Asseyez-vous. 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Cette semaine, l'actualité a été dominée par l'exécution de 8 personnes condamnées pour trafic de drogue dans un pays appelé Indonésie. Ces personnes qui ont été condamnées étaient de nationalités différentes. On a noté 4 Africains, 2 Australiens, un Brésilien et un Indonésien. Le président de l'Indonésie, à savoir Joko Widodo, a récemment accédé à la présidence, à savoir l'été dernier. Et en 100 jours de présidence, il a déjà fait fusiller 14 personnes. Et quand ces personnes qui étaient condamnées pour trafic de drogue, à savoir ces 8 personnes, sont venues à son attention, il a rejeté de façon péremptoire les demandes de clémence du premier ministre australien qui intercédait pour les 2 Australiens qui étaient incarcérés en Indonésie, à savoir le premier ministre Tony Abbott, et aussi les cris de cœur du boxeur Manny Pacquiao qui intercédait pour ceux qui étaient incarcérés. Et ces 8 personnes avaient eu l'opportunité d'accepter Jésus comme Seigneur et comme Maître. Ils avaient été incarcérés entre 5 et 10 années en Indonésie. Juste quelques minutes avant leur mort, les condamnés ont entamé des chants, des louanges à Dieu, selon le pasteur qui était à leur côté. Des témoins ont précisé que de l'autre côté du rivage, les parents étaient en pleurs et chantaient eux aussi. Les témoins racontent que les condamnés s'étaient comportés avec dignité et force, comme le prévoit.

0: rois de l'Indonésie, les 8 condamnés à mort pouvaient demander à avoir les yeux bandés, mais ils ont tous refusé. Ces hommes ont entonné des chants, notamment « Grâce infinie », cantique chrétien que tous nous connaissons et qui est très célèbre. Ils ont chanté ce chant jusqu'à ce que les 12 tireurs du peloton d'exécution fassent parler leurs armes peu après minuit mardi dernier. Ils sont morts parce qu'il n'y a pas eu de clémence. Dieu est le seul qui peut nous accorder sa grâce, à savoir cette faveur imméritée. Et aujourd'hui encore, nous bénéficions et nous jouissons pleinement de sa grâce. À la lumière de la parole de Dieu, nous allons vous présenter de façon expositoire un message intitulé « L'excellence de la grâce ». Grâce et paix, mon Dieu, avec vous. Nous sommes dans une introduction avec un fait divers que tout le monde garde dans la semaine et sous pas garder. Et je crois que je me suis exprimée de façon assez claire. Il y a 8 monde, c'était 9 monde, mais ils ont condamné 8 et 9e sont toujours là. Pour capable, d'ici au jeune ni coupable toujours.
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0: 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Mais tout l'autre pays à travers le monde, il a prélé en moué parce que le français, tout qui a presque subi même sort là. Le président dit pas de clémence. Le président dit m'a fait grâce. Et ce qu'il a dit, le président de l'Indonésie, à savoir Joko Widodo, il a dit que c'est un traitement de choc. Il dit le fait que monter comme président, s'il vidait quelqu'un à terre, tout le monde a rangé main. 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Donc nous allons tout de suite vous présenter deux lignes directrices, à savoir la première c'est la clémence de la grâce. La clémence de la grâce. Clémence c'est une disposition qui porte à pardonner une personne coupable. 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Donc là nous parler de la clémence de la grâce, nous dit que la clémence c'est la disposition qui porte à pardonner une personne coupable. Nous pourrons montrer premièrement que la grâce est salvatrice. Répétez avec moi, la grâce est salvatrice. À nous répéter non, la grâce est salvatrice. Quand nous parlons jeune que la grâce est salvatrice, l'apôtre Paul le dit très bien dans Éphésiens 2, verset 8. Il dit, c'est par la grâce que vous êtes sauvés par le moyen de la foi et cela ne vient pas de vous, c'est le don de Dieu. Quand je dis que la grâce est salvatrice, c'est la grâce qui sauve nous. Et je dis, je suis capable de dire, mon Dieu, merci pour la grâce. 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C'est par la grâce que vous êtes sauvés. Donc, nous parlons de la clémence, de la grâce est salvatrice. Il dit dans Jean 1er, verset 17, quand la loi a été donnée par Moïse, la grâce et la vérité sont venues par Jésus-Christ. Depuis Jésus rentre dans le cœur, Jésus fait grâce. Depuis Jésus rentre dans la vie, Jésus fait grâce. Depuis Jésus rentre dans le monde, Jésus fait grâce. 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
0: 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Donc, je dis à Jésus, fait non. La grâce est d'abord salvatrice. Deuxièmement, la grâce est restauratrice. C'est toujours dans la clémence de la grâce. Restauratrice qui restaure. Restaurer veut dire remettre en bon état. Dans le psaume 23 que nous venons de lire, le verset 3 nous dit, il restaure mon âme. 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Dans Osée 14, verset 4, il dit, je réparerai leur infidélité. J'aurai pour eux un amour sincère. Quand ma colère s'est détournée d'eux. Bon Dieu a préparé l'infidélité, nous. 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Et soit l'évangile va restaurer, c'est ce qu'il y a seulement qu'il va restaurer. 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Regardez-moi quand tu as dit c'est l'évangile qui restaure. On ne peut pas avoir volé dans le monde pour rentrer dans l'évangile, pour le voler. Non. Depuis le converti, tis doit être converti. 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Parce que le converti, tout lui-même changé. Parce que la grâce restaurée. Donc, nous dit que la clémence de la grâce, clémence, c'est la disposition qui porte à pardonner une personne coupable. Et là, nous gardons ni moins à où. Et culpabilité, même avant moins tes péchés, même avant tes péchés, nous héritons d'Adam. Le péché adamique était en nous. 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Ça veut dire depuis si moun a saute dans ventre, il fait à tout péché ya. Donc ça veut dire que nous t'es perdu. C'est seul Jésus qui t'a sauvé. 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Donc nous dit que la grâce est clémente. Donc elle est salvatrice, elle est restauratrice. Et qu'on en parle de la puissance de la grâce. Puissance, c'est le pouvoir de commander, pouvoir de dominer, pouvoir déposer son autorité. Donc, pour grâce à capable de puissance, ça, qui ça le fait pour nous? Nous parlons de que la grâce est protectrice. La grâce protégée, nous. Protectrice qui protège. Protéger, c'est mettre à l'abri des dangers et d'incidents. Dans Psaume 5, verset 13, Salmiste dit, car tu bénis le juste, ô Éternel, tu l'entoures de ta grâce comme d'un bouclier. 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

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Tu indules ma tête et ma coupe déborde. 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
0: 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Est-ce qu'on est avec moi? 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
0: 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Si une femme, verset 13, a un mari non croyant et qu'il consente à habiter avec elle, dans chapitre 7, verset 13, à habiter avec elle, qu'elle ne répudie point son mari. Car le mari non croyant est sanctifié par la femme et la femme non croyant est sanctifiée par le mari. Autrement, vos enfants seraient impurs, tandis que maintenant ils sont saints. Si le non-croyant se sépare, qu'il se sépare. Prenez bien. Le frère, verset 15, ou la sœur ne sont pas liés dans ce cas-là. tendez bien. 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Et que madame ça décide de convertir. Et que yo décide de continuer à habiter ensemble, pinga moun empêche yo continuer vivre ensemble. 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
0: 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T'as l'air d'avoir la Romains. Verset 10. À ceux qui sont mariés, j'ordonne, non pas moi, mais le Seigneur, que la femme ne sépare point de son mari. Si elle est séparée, qu'elle demeure sans se marier, ou qu'elle se réconcilie avec son mari, et que le mari ne répudie point sa femme. Ça, c'est la parole. Ça dépend de l'article de la loi. Mais c'est la parole. OK? Puisque Christ bat liberté à la répudiation, non au divorce, eh bien, pendant que le mari souffre, madame souffre, pour raison quelconque de séparation, Bible a dit que yo réconcilié. Si yo pas réconcilié, qu'il y ait son mari. C'est ça me dit là. Qu'elle demeure sans se remarier. C'est ça me lit là. Et puis qu'on y a, je vais résumer ça pour vous. Romains chapitre 7. Romains 7. N'importe quel temps, on va lire depuis le verset 1er. Ainsi, à cause du verset 1er, il fait le dit ainsi. Une femme mariée est liée par la loi à son mari tant qu'il est vivant. Mais si le mari meurt, elle est dégagée de la loi qui la liait à son mari. Si donc, du vivant de son mari, elle devient la femme de notre homme, elle sera appelée adultère. Mais si le mari meurt, elle est affranchie de la loi, de sorte qu'elle n'est point adultère en devenant la femme d'un autre. 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

0: n'a dévoilé les ruses du diable. Faut que la vie nous libère, faut que la vie nous sauve.
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0: 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Autant de fois qu'on crie, c'est autant de fois que vous êtes à consoler. Que bon Dieu, faut qu'on ait une consolation spéciale. Ennemi campé devant l'an, tombé déjà. C'est quelqu'un qui était devant l'an, crasé déjà. Victoire fait tomber dans mon là. C'est pour épée tout neuf tombé dans la main. 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Je change de nom aujourd'hui, amre le vainqueur, amre le succès au nom de Jésus. Bon Dieu béni, sans plus tarder, n'a plus pour dans Ézéchiel chapitre 28. N'a plus pour dans Ézéchiel chapitre 28, du verset 12 à 16. Fils de l'homme, prononce une complainte sur le roi de Tyr. Tu lui diras, ainsi parle le Seigneur l'Éternel. Tu mettais le sceau à la perfection. Tu étais plein de sagesse, parfait en beauté. Tu étais en Éden, le jardin de Dieu. Tu étais couvert de toute espèce de pierres précieuses, de sardoine, de topaze, de diamant, de chrysolite, d'onyx, de jaspe, de saphir, d'escarboucle, d'émeraude et d'or. Tes tambourins et tes flûtes étaient à ton service, préparés pour le jour où tu fus créé. Tu étais un chérubin protecteur aux ailes déployées. Je t'avais placé et tu étais sur la sainte montagne de Dieu. Tu marchais au milieu des pierres étincelantes. Tu as été intègre dans tes voies depuis le jour où tu fus créé, jusqu'à celui où l'iniquité a été trouvée chez toi. Par la grandeur de ton commerce, tu as été rempli de violence. Et tu as péché, je te précipite de la montagne de Dieu. Bon Dieu béni. 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
0: joie. L'angélologie et la démonologie est sujet que cap traité en thématique ça c'est la guerre spirituelle. Donc, plénièrement, avec la grâce de Dieu, nous pensons être plénièrement satisfaits. Et nous demandons autour, pour tout le monde qui est intéressé, qui a toujours abonné à la chaîne YouTube, nous, qui c'est Sœur Manassé, Pasteur Gardijan. Sœur Manassé a écrit S-R-M-A-N-A-C-E. S-R-M-A-N-A-C-E, Pasteur Gardijan. Certainement, il y a un pile, nous sommes capables de dire, entité évangélique, qui stocke message nous, mais chaîne ça lui-même c'est lui qui pour nous c'est Sœur Manassé S R M A N A C E Pasteur Gardijan. Soyez bénis, que le Seigneur vous bénisse. Jodi a appris avec 10 façons de vaincre l'ennemi. 10 façons de vaincre l'ennemi. 10 façons de vaincre l'ennemi dans la guerre spirituelle. 10 façons de vaincre l'ennemi. La façon, c'est la manière de faire. C'est une façon particulière d'être. Maintenant, il existe 10 façons de vaincre l'ennemi. Et certainement, quelles sont ces façons? La Bible les expose et ce matin, nous allons exposer pour vous 10 façons de vaincre l'ennemi. L'une des premières façons pour vaincre l'ennemi, eh bien, il faut savoir que les armes de l'ennemi sont sans effet. Ésaïe chapitre 54, verset 17. C'est dit, toute arme forgée contre toi sera sans effet. Les armes de l'ennemi sont sans effet. La magie, le pouvoir de jeter des sorts, la cartomancie, la boule de cristal, le spiritisme, communication avec les morts, les armes de l'ennemi sont sans effet. Fort souvent, la bataille n'a pas goûté. Ennemi en devant nous, mais tout, bon bagaille, oui. Am ennemi en sans effet, faut que son monde qui caché dans bon Dieu. Il y a une raison qui fait am ennemi en sans effet. D'ailleurs, elle fait magie d'ailleurs. Elle prend un radou l'enterrer devant baron. Elle prend un radou l'enterrer en bas de l'eau. Elle prend un radou, elle marre dans un fer bois en mer. Autant de fois que le soleil bat lui. Autant de fois que de l'eau mouille, Jean a de la chire, c'est comme ça pour la vie ou à passer, eh bien, pour Zam, ça le fait d'ailleurs là. Ni magie, ni hydromancie, ni cartomancie. Pour le sans effet, il faut que son monde qui caché dans le bon Dieu. Il y a certainement un pile monde qui l'église. Il y a une raison qui fait qu'il perd du bataille contre Satan, c'est parce que il a minimisé l'ennemi. Lorsqu'on est ennemi ou qu'on est bien, si l'ennemi n'a pas existé ou déjà perdu bataille, il existait. Il là, bon Dieu béni. Il là, s'il n'a pas existé, et bien on a perdu bataille. L'ennemi a bel et bien existé. Mais puissance, bon Dieu maintenant, ou a plus puissant passé. La Bible parlait de ennemi, ça, qui moun la Bible dit lié. La Bible dit ennemi, en pas un monde petit petit. Au tout début de la création, selon les livres de la Genèse, le livre du commencement, le livre des débuts, le livre des origines écrit par Moshe Ben Amram, Moïse le serviteur de Dieu, la Bible dit « Elohim bara, le Dieu créateur, créé des êtres sacrés ». La Bible d'accord pour le bayo poté nos anges. Le mot « ange » vient du latin « angelus », lui-même provenant du grec « angelos » et de l'hébreu « malak » qui signifie « messager ». Yon ange, c'est un messager de Dieu. La Bible dit, anges, ce sont des créatures créées par Dieu. Et yon en particularité, anges gagnés, selon Colossiens chapitre 1er verset 16, la Bible dit, c'est bon Dieu créé. Donc, quel que soit l'ange là, c'est bon Dieu créé. Deuxième particularité, la Bible dit, anges, yon extrêmement beau. Ézéchiel chapitre 10. Troisième particularité, yon ange, c'est un être éternel, mais leur éternité est contingente à celle de Dieu. Ça veut dire plus que les anges vivent constamment en présence de Dieu, ils sont éternels. Mais à n'importe qui moment, bon Dieu voulait, il a mis fin à l'éternité. Les anges ne sont jamais malades. Matthieu chapitre 28, verset 3. Les anges ont des ailes, selon 1 roi chapitre 6, verset 23-27. La Bible dit, bons anges, ils sont là pour louer bon Dieu. Qui ça la Bible dit de yon encore? La Bible dit, nombres anges, ce sont des myriades et des myriades. Apocalypse chapitre 5, verset 11. La Bible dit, anges, ils n'ont pas qu'à procréer. Ça veut dire, ils n'ont pas qu'à faire petite. Ils n'ont pas qu'à enceinte monde. La Bible dit tout, bons anges là pour protéger petit bon Dieu. Yo. Et chaque monde qui là, qui est chrétien, ou bon anges qui va qu'à protéger. Yo. Selon Hébreux chapitre 2, verset 14. Il y a des gens qui ont toute une corotte, il y a des gens qui ont légionnaire, il y a des gens qui ont char d'ange. Mais chaque chrétien qui l'a cap la prière, qui c'est chrétien qui sont élus cap sauver, selon Hébreux chapitre 2 verset 14, eh bien, ou bien des anges cap protéger ou bien des anges cap bon protection. La Bible dit tout que les anges sont polyglottes, a fait langue l'homme parité yo. Yo parler quelle que soit langue qui existait. Donc là, on parle des langues des anges, ce n'est pas les gens qui parlent en d'autres langues. Et puis, parler en d'autres langues, ça ne veut pas dire remplir avec Saint-Esprit pour ça. Parler en d'autres langues, son don lié pour fuir de l'esprit. Fuir plus grand que don. On monde qui a pchi, kaka, kaka, kaka, kaka, kaka, et puis Saint-Esprit pas même connaît. Justement, Parce qu'il y a ce qu'on appelle la glossalalie et la xénoglossie. Donc dans l'église, on gotit en pile des autres fêtes. Mon dit, ah, est-elle remplie du Saint-Esprit parce qu'elle parle en d'autres langues. Parlant d'autres langues, sont don liés. Être rempli du Saint-Esprit, c'est le fait de posséder la sagesse, la patience, la béité, l'amour, la bonté, l'équité. C'est laissons remplir avec Saint-Esprit de Dieu. La Bible dit que l'homme inférieur à Saint-Gio, selon Hébreux chapitre 2, verset 7, mais l'homme racheté par le sang de Christ est supérieur aux anges. Donc depuis ces nègres qui m'a converti, Zanjou supérieur yo. Mais tout nègre accepté Jésus, que le sang de Jésus lavé, que le sang de Jésus sanctifié, eh bien, au nom de Jésus, ou supérieur avec yo, selon Hébreux chapitre 2, verset 5, 1 Corinthiens chapitre 6, verset 3. Les anges sont incorporels, ils n'ont pas possédé chair, ils n'ont pas possédé eau. Les portes des prisons ne peuvent pas les arrêter. Actes des Apôtres chapitre 12. La Bible dit tout, quel que soit ange là, ils n'ont pas possédé les attributs divins. Ça veut dire qu'ils n'ont pas omniscient, ils n'ont pas omnipotent, ils n'ont pas omniprésent, ils n'ont pas éternel et ils n'ont pas infini. Cinq attributs divins, ça, c'est seulement le Père, le Fils et le Saint-Esprit qui possédaient. Selon la parole de Dieu révélée à ses serviteurs, selon l'apôtre Paul, dans la hiérarchie que l'établit sur les anges, il dit nous comme ça, qu'il y a une catégorie d'anges qui relève les dominations. Éphésiens chapitre 6, verset 12. Il parlait tout des autorités. Éphésiens chapitre 12, 6, verset 12b. Il parlait des principautés. Verset 12c. Il parlait des esprits méchants. Éphésiens 6, verset 12b. Il parlait des trônes. Colossiens chapitre 1, verset 16. Et il parlait des dignités. Et Colossiens chapitre, Éphésiens chapitre 6, verset 16b. Et il parlait des dominations célestes. Mais selon Denis l'Aéropagite, le théologien, que bon Dieu baille en révélation, il parlait de la hiérarchie des anges et il dit que il y a environ trois triades. Première triade là, il y a la donne, les séraphins, les chérubins et les trônes. Les séraphins sont une série de anges qui ont six ailes, deux ailes qui couvrent les pieds, deux ailes qui couvrent les fascios et deux ailes pour voler. Selon Esaïe chapitre 6, la Bible dit que les séraphins sont les purificateurs. Ils ont placé sous tête trône bon Dieu. Et la sainteté de Dieu est tellement grande, est tellement beau, est tellement magnifique, que même si la fin yo, qui proche bon Dieu, pas qu'à garder yo, pas qu'à garder bon Dieu, les lap crié Kadosh, Kadosh, Kadosh. Dans cette trilogie, première séance c'est pour Dieu le Père, deuxième séance c'est pour Dieu le Fils, et troisième non, c'est pour Dieu le Saint-Esprit. Dans le livre d'Ézéchiel, le chapitre 1er, le nom d'Ézéchiel signifie par la force de l'Éternel, celui que l'Éternel a établi. C'est le prophète Ézéchiel qui plongeait dans une vision et puis loin aux anges. Il regardait de près, il voit elle semblait à qui un lion. Il contemplait de plus près, il voit elle semblait à qui un bœuf. Et il regardait de plus près, il voit elle semblait à qui un aigle. Et même Zansa a une face d'homme. Zansa, c'est un chérubin. Les chérubins sont porteurs de la justice de Dieu. C'est même qui est responsable de la sanction. Donc si Séraphin a vivre dans la sainteté de Dieu, il a même à vivre dans la gloire de Dieu. Et la gloire de Dieu, c'est le rayonnement qui se dégage de toutes ses perfections. Chérubin, c'est chaise, mon Dieu. Un chérubin qui est en face de lion, symbole de royauté. Il est en face d'aigle, symbole de puissance et d'agilité. Il est en face de bœuf, symbole de force et de domination. Et en face d'homme. Chérubin a quatre faces et les a bien placées, ni aigle là, ni bœuf là, ni lion. Alors, en bon sens, si un ange comme ça t'apparaît là, tout le monde t'a tombé couru. Parce que mon aigle qui existe, c'est créé l'aigle harpy qui mesure environ 2 mètres. Ça veut dire qu'il est un monde qui est pire même qu'un monde. Ou capable d'imaginer un ange qui semblait à un bœuf, qui semblait à un aigle et qui semblait à un lion. Donc, ce sont des êtres extraordinaires. Chérubin, c'est glaive de Dieu. Il est là pour vous sanctionner. Il est là tout pour vous protéger. Ce sont des grands guerriers, chérubin. Et dans le troisième, non, c'est les trônes. Donc, dans la première triade, là, il y a les séraphins, les chérubins et les trônes célestes. Deuxième triade, là, où il y a les dominations, les vertus et les puissances. La caille, bon Dieu, eh bien, c'est ça qui est beau. C'est ça qui est merveilleux qui gagne. Dans la troisième triade là, nous joignons les principautés et les archanges. Les archanges, c'est un chef d'ange. Et donc, capable de parler maintenant de quelques archanges qui existaient. Selon la Bible, et nous pouvons parler de l'archange Michael et nous pouvons parler tout de l'ange Gabriel. Mais l'ange rabbinique, le livre rabbinique révélé quelques types d'archanges, parmi lesquels nous jouons l'archange Gabriel. L'archange Gabriel commande les anges. Il y aurait les archanges recteurs. L'archange Raphaël, il commandait les archanges. Le mot Yahvé Rapha signifie l'éternel qui guérit. Raphaël, son archange médecin. Aniel commande les principautés. Michael, le nom de Michael signifie qui est comme Dieu. Il commande les vertus célestes. Kamael commande les puissances célestes. Sadkiel, il commande les dominations célestes. Raziel, il commande les chérubins. Safkiel, les trônes célestes. Et Métatron commande

dans toutes ses perfections. Eh bien, la Bible dit nous que quand je attends qui moment pour se dire sonner trompette, il y a là tout pour protéger. Mais peu importe l'archange là, il n'y a pas de droit à l'adoration. L'adoration revient à Dieu et seulement à Dieu. La parole de Dieu fait nous comprendre que l'archange Gabriel, c'est lui-même qui est venu parler à Daniel et expliquer les 70 semaines de Daniel, selon Daniel chapitre 8, versets 16 à 22. C'est un ange de rang. Il se trouve devant Dieu. C'est lui-même qui t'a annoncé la naissance de Jean-Baptiste. Et là, il paraît devant Zacharie. Il dit, Zacharie, je viens d'annoncer la naissance. On petit tout bras le fait. Plus que Zacharie, pas quoi, il sanctionne Zacharie parce que c'est un ange de rang lié. Selon Luc chapitre 1, versets 11 à 22, c'est lui-même tout qui annonçait la naissance de Jésus-Christ, notre Seigneur et notre Roi. Luc chapitre 1, versets 26-28. Gabriel déclare qu'il se tient lui-même devant Dieu. Luc 1, verset 19. Nous avons maintenant l'archange Michaël. Son nom signifie qui est comme Dieu. C'est l'un des principaux chefs de la milice céleste. Son archange guerrier, il y a une propre milice li pour le gourmet sous l'ordre de Dieu. C'est lui-même qui te bataille aux côtés de l'ange de l'Éternel. Selon Daniel chapitre 10, il te bataille contre un démon qui aurait les Awamazda. Eh bien, avec les bons anges, Michaël actuellement a mené une bataille constante pour protéger l'Église, pour protéger Israël et pour protéger tout petit bon Dieu. C'est l'archange Michaël qui t'a enterré Moïse, selon Jude chapitre 1, verset 9. Quel est son rôle? Son rôle, c'est de protéger les serviteurs de Dieu et de protéger Israël, l'élu. Fort souvent, on compte nos combats. Et puis combat contre tellement marré, ou dit est-ce que m'a délivré? M'le dit au nom de Jésus, ou qu'un temps délivré déjà, ou m'a actionné foi ou délivrance là tombé dans la mer. La parole de Dieu dit, bon ange, zan ça, les bon Dieu créé, les patients, petits anges comme ça. À sa création, la Bible est le chérubin ouin. Donc m'explique, chérubin ouin vivre dans la gloire de Dieu, yon chérubin qui ouin, son nez qui gagne puissance. La Bible dit, les bon Dieu créé, il créé l'instrument musique. Li. Et Paul, c'était topaz, c'était l'or, c'était chrysolite. Son nom d'ange, c'était Lucifer. Et son nom de fonction, c'était Lucifer. Et son nom d'ange, c'était Samael. La Bible dit, les anges sacrés, c'est ton bon ange qui t'est. Il t'a pas adoré bon Dieu, il t'a baillé bon Dieu gloire, baillé l'honneur lui-même seul mérité. Et voilà qu'un jour, les anges sont gardés tête. Il dit, mais pour qui ça ne pas bon Dieu? Et pour qui ça me pas bon Dieu? Et là, ça, il y a l'autre archange, il y a l'autre chérubin qui était sous suzeraineté. Ça veut dire que c'est le chef. Et c'est là, ça le comploté pour le bail nègre en l'air. Le roi des rois, Elohim Bara, il y a un coup d'état. Il y avait ces barres pas occupé, petit créature, ça qu'elle créait, que la Bible est maintenant Satan, qui signifie adversaire de Dieu. Adversaire de Dieu, qui signifie ennemi de Dieu. Qui signifie le diable, qui est le père du mensonge, le meurtrier, le serpent ancien. Nous capables de comprendre, les Satan décide de rébeller contre bon Dieu. Lucifer, lors de cette rébellion, eh bien, bon Dieu, chita sous trône, parce qu'il est tout puissant, il est omniprésent, il est omniscient. Mais un ange crié dans le ciel là, qui est comme Dieu? Qui monde qui quand même Jacques bon Dieu? Et Michael, l'archange, prend un pelle avec ange qui était sous compte lui, milice là, attaquer le diable là. Milice l'a attaqué Lucifer. Et la parole de Dieu fait nous comprendre. Lors de cette bataille, pas de sang qui est coulé. Ces anges qui ont des chérubins, des archanges, marée gourmet et bataille la marée. Les batailles la marée, mais bien aimé, Lucifer a perdu bataille. Et plus que Satan a perdu bataille, et bien place libre ne pas trouver dans l'air encore. La Bible fait nous comprendre selon Jude chapitre 9. L'Éternel relé yo, li juge yo et le condamné yo. Yon parti dans un sa yo, yon enfermé en bas le tartare. Yon gen pou yon relâché, l'église fin enlevé. 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Yon l'autre parti là dans yon maré sous le fleuve de l'Euphrate, dans le monde invisible. Mais gen yon parti, l'Éternel décide libéré yo. Li ba yon parti de temps pour montrer yo que l'homme qui est inférieur avec yo, qu'a remporté des victoires sous yo. Bon Dieu, c'est lui-même qui bon Dieu. La Lucifer a précipité le déclin de Satan

Satan a provoqué sa chute. Il a le déchu. Il déchu à toutes les anges qui étaient ensemble avec lui. Nous sommes capables de comprendre qu'il y a un paquet d'anges qui ont un paquet de pouvoir, un paquet d'autorité. Bon Dieu précipité tout. Chez les hindous, il y a eu les Lucifer, Mozazor. Et nous sommes capables de comprendre dans le mazdéisme, il y a eu les monsieur Angra. Les Lucifer ont précipité et c'est même Dieu ça que Babylonien a adoré, que y a eu les Marduk. Les Lucifer ont précipité, ils précipité avec une série de démons, une série de mauvais esprits. Là-dedans, là-dedans c'est principauté. Yon principauté, c'est anges qui ont l'autre anges sous compte, parmi lesquels on joint Abaddon, chef suprême de la hiérarchie satanique. Apocalypse relève les anges exterminateurs. On joint Abalam, prince des enfers. Abigor. Abigor, il commandait 60 légions pour Lucifer. Et une légion égale à 6000. On joint Hadès, prince des enfers. On joint Adonis, démon des incendies. Adonis, c'est lui-même qui a relé au coup de la grille dans le vaudou. Ou joindre Asmodée, Azazel, ou joindre Baal, général en chef de l'armée infernale, ou joindre Baphomet, c'est lui-même qui Dieu des francs-maçons, Bélial, démon perfide, Belphégor, démon de la paresse, Belzébulte, Belzébulte, c'est le prince des démons fondateurs de l'ordre des mouches, serait les diables fatras, diables rayons. Ou joindre Léviathan, un des quatre princes des enfers. Y aurait le grand amiral. C'est lui-même qui aurait les agoué dans le vaudou. Y aurait le Poséidon en grec et y aurait les agoué dans le vaudou. Ou joindre Lilith, princesse des succubus. C'est ça où aurait les Erzuli Dantor, Erzuli Freda. Dans le pays d'Haïti, y a subdivisé en quatre. 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Ça qui fait mon frigide, mon n'a pas de sensation, il doit marier là, pas de sensation. Donc c'est démon qui fait mon faire ça. Les anges, succubus et les incubus sont responsables de prostitution et impudicité pour Satan. Ou joindre Méphisto, bras droit de Lucifer. Ou joindre Moloch. Ou joindre Python. Python, c'est lui-même qui baille l'homme révélation pour faire fausse doctrine. Donc un mauvais esprit, t'as quoi? Python qui est responsable. 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